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2: 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Bonjour Marion Cazanov.
3: Bonjour Andréane, bonjour à tous.
2: À la une, ce désaveu pour Donald Trump.
3: Lâché par la Cour suprême à majorité conservatrice, elle rejette son recours pour restreindre le vote par correspondance. Le président américain espérait encadrer plus sévèrement cette pratique pour les élections de mi-mandat en novembre. Les affrontements se poursuivent dans le Golfe entre les rebelles houthis et les forces gouvernementales du Yémen, soutenues par l'Arabie Saoudite, elle-même est liée depuis quelques semaines par un pacte de défense avec la Turquie et le Pakistan, mais ces derniers se refusent pour l'instant à entrer dans le conflit. L'intelligence artificielle utilisée à des fins de propagande, notamment par des campagnes pro-russes en Centrafrique, c'est ce qu'a révélé Anthropic sur les usages de son IA Claude. En France, le gouvernement se prépare au dossier épineux du budget et pourrait s'attaquer à un sujet tabou, les retraites. Et puis, Oasis va venir boucler la boucle à Paris, c'est là qu'ils s'étaient séparés en 2009. Le groupe de rock qui s'est reformé l'an dernier va revenir dans la capitale l'été prochain. Et comme pour Céline Dion et pour beaucoup d'autres événements maintenant, il va falloir être tiré au sort.
2: Encore un infligé à Donald Trump par la Cour suprême.
3: La plus haute juridiction des États-Unis rejette un recours du président. Le 31 mars, il avait signé un décret pour encadrer plus sévèrement le vote par correspondance. Il dénonce régulièrement cette pratique, responsable selon lui de sa défaite lors de la présidentielle de 2020, une défaite qu'il ne reconnaît d'ailleurs toujours pas. Ce décret, depuis, a été suspendu par plusieurs juges. Donald Trump avait alors saisi la Cour suprême, qui ne lui donne donc pas raison. Bonjour Vincent Souriau.
4: Bonjour Marion, bonjour à tous.
3: Correspondant de RFI à Washington, c'est donc Vincent, une nouvelle déconvenue pour le président à un mois et demi des élections de mi-mandat.
4: Ah oui, cette fois c'est raté. Il n'y aura pas de changement d'ici au scrutin parce que si près de l'élection, ça aurait été arbitraire. C'est ce qu'écrit l'un des juges de la Cour suprême. Et il suffit de se souvenir que le vote par correspondance a déjà commencé en Caroline du Nord, qu'il va ouvrir dès cette semaine dans le Minnesota et ailleurs pour comprendre que c'était tout simplement impensable de tout arrêter pour tout refaire. Même les États à majorité républicaine n'en voulaient pas de cette réforme. Et c'est effectivement une énorme gifle pour Donald Trump qui essaie depuis des mois de nationaliser les élections alors que ça ne se passe pas comme ça aux États-Unis. La Constitution nous dit noir sur blanc que les opérations électorales sont du ressort des États fédérés et que le gouvernement fédéral, la Maison-Blanche, n'a rien à voir là-dedans. Attention, la Cour suprême n'en est pas encore tout à fait là, même si honnêtement ça ne semble pas bien parti pour le président américain. La Cour suprême ne s'est pas encore prononcée sur le fond. Il y aura peut-être un jour une réforme du vote par correspondance, mais là, la Cour suprême lui dit en tout cas qu'il n'y a aucune raison de se précipiter, c'est-à-dire exactement l'inverse de ce que Donald Trump veut entendre, puisqu'il est persuadé, sans aucune preuve, qu'on lui a volé des voix en 2020 et que ça va forcément recommencer au bénéfice des démocrates au mois de novembre.
3: Vincent Souriau à Washington. Et ce décret-là est bien entré en vigueur. Les droits de douane contre des produits canadiens. Washington relève ses surtaxes en réponse à celles de son voisin qui lui-même ripostait à des mesures similaires. Ces nouveaux droits de douane de 50% concernent des produits canadiens comme des fromages, des fourrures, l'acier ou encore le papier. Les États-Unis qui reconnaissent une pénurie de munitions liées à la guerre en Iran. Un rapport du Pentagone publié hier affirme que l'opération a coûté près de 33,5 milliards de dollars, dont plus de 22 milliards dépensés uniquement en munitions tirées. Les pourparlers de paix sont aujourd'hui au point mort entre les États-Unis et l'Iran.
2: Et si les hostilités sont en pause, en ce moment les affrontements font rage dans le Golfe.
3: Hein. Les rebelles houthis du Yémen ont mené hier de nouvelles frappes. Au moins 8 soldats des forces gouvernementales ont été tués hier dans l'Ouest. 13 civils ont été blessés dans le sud de l'Arabie Saoudite. Riyad a répliqué avec une dizaine de frappes vers des positions houthis. Riyad qui est aussi lié depuis quelques semaines par un pacte de défense avec la Turquie et le Pakistan. Les alliés, selon le texte, doivent se fournir assistance. Pourtant, Islamabad et Ankara se contentent pour l'heure de simples déclarations, Abla Junaidi.
5: L'accord avait été présenté comme une promesse qui rappelle l'article 5 de la charte de l'OTAN. Une attaque contre l'un des membres serait considérée comme une attaque contre les trois. Mais il faut le préciser, aucun texte ressemblant à un pacte de défense finalisé n'a encore été rendu public jusqu'à présent. Les modalités concrètes ne sont donc pas encore connues. Le chef de la diplomatie pakistanaise a précisé la semaine dernière que rien n'avait encore été évoqué au sujet d'une éventuelle intervention. Tout comme le Pakistan, la Turquie temporise. Pour Ankara, l'alliance doit instaurer une dissuasion à long terme plutôt que d'apporter

0: apporter une solution immédiate à chaque conflit qui se présente. Pour l'heure donc, les deux alliés de l'Arabie Saoudite ne s'engagent pas dans un conflit qui pourrait, notamment pour le Pakistan, les mettre en porte-à-faux face à l'Iran. Est-ce parce que l'architecture de cette alliance est encore en cours de construction ou parce que ce premier test affiche trop nettement les intérêts divergents de ses membres ? Seul l'avenir le dira.
1: Abla Junaidi.
2: L'autorité palestinienne continue d'organiser les législatives du 28 novembre.
1: Et ce sera une première en 20 ans, mais certains appellent à un report. La semaine dernière, le secrétaire général du comité central du Fatah a affirmé que le scrutin n'aurait pas lieu à cette date. Djibril Rajoub appelle à un dialogue national et à l'organisation préalable d'une présidentielle. Mais pour l'heure, la commission électorale poursuit donc ses préparatifs. Le dépôt des candidatures doit débuter le 26 septembre, Manon Chaplin.
3: La période de recours sur les listes électorales palestiniennes s'est achevée la semaine dernière. La commission électorale centrale affirme poursuivre la préparation du scrutin, un vote essentiel selon son porte-parole Farid Tamala, alors que les dernières législatives remontent à 2006.
4: Il y a toute une génération qui n'a jamais voté à une élection générale. Ils ne savent pas ce que signifie avoir un parlement, choisir un président. Surtout, les élections sont l'un des rares outils qui peuvent empêcher aujourd'hui une séparation totale de Gaza et de la Cisjordanie.
3: Reste qu'organiser ces élections représente un défi logistique majeur à Gaza, à Jérusalem et même en Cisjordanie occupée, où les déplacements pourraient être entravés par les fermetures de checkpoints israéliens.
4: Israël pourrait aussi arrêter des candidats ou entraver la campagne. Nous avons aussi les colons qui attaquent les villages.
3: En 2021, déjà, les élections législatives avaient été reportées. Mahmoud Abbas avait alors invoqué l'absence de garantie permettant la participation des Palestiniens de Jérusalem. Cette fois-ci, les inquiétudes portent davantage sur Gaza.
4: Faire parvenir le matériel électoral de Ramallah à Gaza constitue déjà un défi. C'est pourquoi nous avons prévu un plan B, produire les urnes et les bulletins de vote directement à Gaza.
3: À nouveau, ces difficultés d'organisation pourraient offrir à Mahmoud Abbas et au Fatah un motif pour reporter un scrutin politiquement sensible. Manon Chaplin, Ramallah, RFI.
1: Et avant ces législatives en Palestine, prévues donc fin novembre, il y aura les législatives israéliennes. Dans un peu plus d'un mois, le 27 octobre, un sondage publié hier prévoit un scrutin très serré, égalité même, entre les deux blocs, celui du Premier ministre sortant Benjamin Netanyahou et celui dirigé par Gadi Eisenkot du parti centriste Yachar. Tous deux obtiendraient 52 sièges à la Knesset, il en faut 61 pour former un gouvernement.
2: L'intelligence artificielle pourrait-elle détruire l'humanité. Voilà un sujet dont il ne faut surtout pas parler à Donald Trump.
1: Un canular, une conspiration malsaine, voilà ce que répond le président américain à ceux qui s'inquiètent des dérives de l'IA, de ses risques sur les droits humains. Plusieurs grands patrons du secteur ont pourtant eux-mêmes plaidé pour un ralentissement de cette technologie, comme Dario Amodei d'Anthropic. Dans un rapport, l'entreprise a d'ailleurs dévoilé les usages malveillants de son IA, Claude. Elle est notamment utilisée en Centrafrique pour accélérer des campagnes de propagande. Le compte d'un homme lié au service de renseignement russe a notamment été utilisé pour générer et diffuser du contenu de propagande. Carole Valade.
5: Le titulaire du compte est identifié par le collectif Impact comme Arthur Tévossian, coordinateur en Centrafrique de Politology, une ancienne structure de la galaxie Wagner reprise en main par les services de renseignement russes. Il utilise l'IA Claude d'abord pour des tâches de management, créer des offres d'emploi, rédiger des contrats, mettre en place un système de notation pour les salariés, ainsi que des procédures de licenciement. Elle lui sert ensuite à générer des contenus pro-russes et les diffuser automatiquement via la radio Lengosongo avant qu'il ne soit repris par la radio-télévision nationale. Le but, que du contenu produit par l'État russe parvienne aux oreilles des Centrafricains déguisés en programme local, selon Anthropic. Enfin, le compte a été utilisé pour rédiger des rapports à destination du directeur de la maison russe, mais aussi, et c'est plus surprenant, du porte-parole de la présidence centrafricaine. Plus étonnant encore, le compte d'Arthur Tévossian a fabriqué des communiqués de la gendarmerie, du ministère de la Défense et mis en place un système de collecte des données sur les opposants politiques. Ce n'est que lorsqu'il lui est demandé de dénoncer des opposants pour qu'ils soient arrêtés que l'IA refuse d'aller plus loin.
1: Carole Valade.
2: RFI 8h09 à Paris, en France, le gouvernement prépare le budget pour 2027 et cherche désespérément à faire des économies.
1: 30 milliards d'euros d'économies pour réduire le déficit public et l'exécutif envisage de mettre à contribution les retraités, supprimer leur abattement fiscal de 10% ou désindexer les pensions. Voilà les quelques pistes avancées. Des consultations vont démarrer avec les groupes parlementaires, mais elles s'annoncent déjà musclées car le sujet, Marie Lecoq, est loin de faire consensus au sein de la classe politique.
6: La baisse du pouvoir d'achat des retraités est une ligne rouge pour le Rassemblement national. Le député Jean-Philippe Tanguy précise.

Et salut à toutes et à tous, bienvenue dans cet agenda de début de semaine. J'espère que vous avez passé un bon week-end, que vous avez bien profité. Et bon, pas beaucoup d'informations d'actions fantastiques, beaucoup d'expositions, mais bah, j'espère que vous êtes prêts parce que c'est parti. L'exposition d'Anne-Marie Le Thor qui a lieu sur le Larzac est toujours en cours. Sa peinture nourrie de sa rencontre avec les œuvres de Paul Klee, Nicolas de Staël, Serge Poliakoff, Roger Bissière et densité de matière. Flamboiement de couleurs, rayonnement de lumière, harmonie des formes. Elle est visible à la Combe, à Soclière, jusqu'à ce mardi 15 septembre, alors foncez! Et on continue sur les expositions. L'exposition Vautour, que manges-tu de Bruno Berthémy est toujours en cours au château d'Alcas. Une sélection de photographies prises par Bruno Berthémy dans la salle de refuge du fort. L'exposition se trouve dans le parcours de visite payante du fort de Saint-Jean d'Alcas. Vous pouvez la découvrir dans la salle du refuge. Adressez-vous au point d'accueil en face de l'entrée du fort pour y accéder. C'est jusqu'au 2 novembre au fort du Saint-Jean d'Alcas à Saint-Jean-du-Bruel et les horaires d'ouverture sont de 10h à 18h tous les jours de la semaine.

venez découvrir l'exposition de Fiona Martin à la Galerie du 11. C'est une exposition de photos argentiques, cyanotypes et quelques gravures. Elle a lieu jusqu'à ce samedi 19 septembre à la Galerie du 11 à Millau, alors foncez la visiter.

La VRAC, ou Vitrine Régionale d'Art Contemporain, loge toujours l'exposition de No Hunger, morceau choisi. No Hunger est un artiste, auteur, chercheur et activiste queer et anti-validiste, basé à Lyon. Morceau choisi se pense comme une anthologie de mon corps qui, loin de le figer dans un récit, le réinvente. L'usage inédit du médium photographique et du diaporama fait écho aux travaux d'Anna Villiger et de Nan Goldin. Les très gros plans rendent un corps illisible au regard dominant. Chaque cliché réécrit une narration qui peut se moduler. Montré à même la peau, le corps résiste au regard. Vous pouvez encore apercevoir cette exposition à la VRAC, au pied du Beffroi, dans la rue droite, jusqu'au 20 septembre.

L'exposition Empreintes rurales est toujours en cours à l'hôtel de Thauriac. Cette exposition invite à découvrir le patrimoine rural de la communauté de communes de Millau Grand Causse à travers les regards croisés de trois photographes, Patrick Maillet, Jean-Luc Naudin et Jean-Luc Bonny. Leurs photographies révèlent au fil des lieux parcourus un mode de vie étroitement lié au territoire, où la relation entre l'homme, les animaux et l'environnement a façonné une identité cossonarde faite d'adaptation, d'ingéniosité et de transmission. Pour voir cette expo, rendez-vous à l'hôtel de Thauriac, 13 rue Droite, au premier étage, et elle est visible jusqu'au 31 septembre.

La compagnie Création Éphémère propose un cycle de formation professionnelle liée au théâtre à partir de 16 ans pour toute personne inscrite à France Travail. Leurs formations professionnelles de l'acteur sont certifiées Calliope au titre des actions de formation. L'intégralité du parcours représenté en 245 heures fractionnées en 5 modules. En complément du parcours de formation, chaque stagiaire aura la possibilité d'effectuer des heures de pratique en entreprise, maximum 100 heures. Tout est en cours de planification. Mais pour plus d'infos, contactez-les à compagnie.éphémère.

Et voilà, c'est tout pour cet agenda. Merci de m'écouter encore et toujours. C'était assez court, mais vous verrez, plus d'infos arrivent en cours de la semaine. Sur ce, bon début de semaine, à bientôt, bisous.

Hello à toi et bienvenue dans les coulisses de l'âme. Nous passons une grande partie de nos vies sur scène. Chaque matin, nous enfilons nos rôles, salariés, parents, conjoints, amis, voisins. Nous sourions quand il le faut, nous avançons quand il le faut, nous répondons « ça va » même lorsque tout vacille à l'intérieur. Et pourtant, derrière le rideau, dans les coulisses de nos existences, il y a autre chose. Il y a les angoisses que l'on cache, les larmes que l'on retient, les crises silencieuses, les pensées qui tournent en boucle et les blessures invisibles. Il y a ces moments où l'on lutte simplement pour tenir debout, alors que tout le monde nous demande d'être performant, productif, efficace et sans faille. Dans ce podcast, nous allons ouvrir la porte de ces coulisses. Nous allons parler de santé mentale, sans détour et sans tabou. Nous allons explorer les troubles psychiques dans toute leur diversité, dépression, troubles anxieux, bipolarité, schizophrénie, addiction et bien d'autres réalités encore. Mais surtout, nous allons écouter celles et ceux qui les vivent, des femmes et des hommes qui travaillent, élèvent leurs enfants, aiment, rient, créent, rêvent et traversent la vie comme tout le monde. Des personnes que vous croisez peut-être chaque jour sans jamais imaginer les combats qu'elles mènent en silence. Car la maladie mentale n'a pas toujours un visage visible. Elle se cache souvent derrière un sourire, derrière une réussite professionnelle, derrière une apparence ordinaire. Et si ces personnes sont si souvent invisibilisées, c'est parce que notre société a encore du mal à accepter la fragilité. On nous apprend à tenir bon, à encaisser et à avancer coûte que coûte, à laisser nos émotions à la porte du bureau, à être heureux en soirée, à rester fort en permanence, comme si ressentir était une faiblesse, comme si souffrir était une faute. Pourtant, nous avons tous et toutes connu la peur, le chagrin, l'épuisement ou la solitude. Nous avons tous et toutes un jour senti nos certitudes se fissurer. Alors peut-être que la frontière entre les malades et les autres n'existe pas vraiment. Peut-être que la santé mentale nous concerne toutes et tous. Dans les coulisses de l'âme, nous allons regarder nos failles autrement. Non pas comme des défauts à cacher, mais comme des parts profondément humaines de notre existence. Parce que derrière la souffrance, il y a aussi de la force. Derrière la vulnérabilité, il y a souvent de la créativité. Derrière les diagnostics, il y a des histoires, des visages et des vies. Alors prenons le temps d'écouter celles et ceux que l'on entend trop peu. Sortons des apparences et entrons dans les coulisses. Découvrons ensemble ce que notre âme nous raconte silencieusement. Si toi aussi, tu as envie de mettre en lumière ton histoire, ton parcours en santé mentale, tu peux me contacter à l'adresse lescoulissesdelame@outlook.fr. lescoulissesdelame@outlook.fr ou encore sur mon compte Instagram en tapant les coulisses de l'âme. 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

Cette semaine, encore au Salon des Maires, donc encore avec un petit peu de bruit autour de nous, et je m'en excuse auprès de vous, chers auditeurs, mais le sujet était trop important, et il y a vraiment une personne que j'ai vraiment

0: Quand on rencontre des acteurs qui nous racontent qu'il faut recréer du lien localement, qu'il faut recréer de l'activité localement, qu'il faut remettre les choses à l'échelle du territoire. Mais là, en plus, il y a un vrai enjeu, celui de la résilience alimentaire. On en a un petit peu entendu parler, on en a un petit peu pris conscience pendant le Covid, mais comme beaucoup de choses dont on a pris conscience pendant le Covid, ça a été malheureusement assez peu suivi des faits. Mais on va en parler aujourd'hui, cette résilience alimentaire. On va essayer de vous motiver soit à rejoindre le CNRA, Conseil National de la Résistance de la Résilience Alimentaire. C'est une forme de résistance. Le lapsus était assez révélateur. Bonjour Hermine.
1: Bonjour Nicolas, merci.
0: Avec toi Hermine, on va parler de cette résilience. Quelle est l'origine de ce Conseil National de la Résilience Alimentaire?
1: Merci pour la question. Alors, sans surprise, le CNRA a été créé le lendemain du premier confinement, donc en 2020. Et c'est une initiative citoyenne. Donc, c'est une douzaine d'entrepreneurs et associatifs qui se sont réunis sur deux constats. Le premier constat, c'est que tout le monde parle d'une alimentation plus saine, plus durable, plus respectueuse de l'environnement. On est dans un contexte Covid, hein, il faut vraiment se remettre dedans. Il y a plein de solutions d'innovation publique, privée, grosse, petite, citoyenne, individuelle, collective, etc., qui émergent et qui vont œuvrer et participer de cette meilleure alimentation en temps de crise. Et l'autre constat, et malheureusement l'actualité aujourd'hui continue à bien nous donner raison, c'est que finalement les données, les indicateurs, on est loin du compte. Et je parle pas que du taux de bio, je parle pas que du taux d'obésité infantile, de la transmission des exploitations agricoles, etc. Donc on a créé cette association, et on veut rester associatif pour être désintéressé, avec un but de fédérer et de réunir toutes ces solutions qui sont complètement géniales et qui contribuent individuellement à la résilience alimentaire des territoires.
0: Parce qu'il y a une chose qu'on n'a pas dit en préambule, que j'ai oublié de dire, c'est que par exemple nos supermarchés, il faut qu'on le sache, ont 3-4 jours d'avance pour nous nourrir. C'est-à-dire qu'au-delà, si on a un problème sur le territoire d'approvisionnement, pour Paris, si on ne peut plus arriver à Rungis, ça veut dire que c'est une ville qui meurt de faim. C'est-à-dire dans un pays riche comme le nôtre, c'est un pays qui au bout d'un mois peut se retrouver dans un état de siège et de guerre civile absolument terrible.
1: Ben, vous avez tout à fait raison, cher Nicolas, c'est exactement
0: citoyen quand même.
1: Citoyen, ouais. Tu as tout à fait raison. C'est l'un des enjeux qui sont très forts, c'est-à-dire que la résilience alimentaire n'impose pas d'être 100% local comme on n'est pas 100% circuit long. L'objectif, c'est vraiment l'équilibre. C'est exactement la même chose que le système digestif. Le système alimentaire doit être équilibré et tablé aussi bien sur du local que sur du distanciel. Donc, l'objectif, ça va être de se dire comment est-ce qu'on peut concilier les circuits courts avec les circuits longs. Le sujet des stocks que tu évoques, effectivement, on a 2-3 jours de stock qui sont dans les camions, clairement pas. C'est même pas dans les supermarchés, c'est dans les camions, hein, les stocks. Et à Paris, c'est clairement ça. Alors qu'au lendemain de la Seconde Guerre mondiale, on avait 3 mois dans les celliers. Donc, il y a quand même une chose qui s'est passée qui est énorme. Tout ça, c'est un système qui s'est construit au lendemain de la Seconde Guerre mondiale, très clairement, sur des circuits extrêmement performants, mais tellement performants qu'ils sont hyper fragiles. C'est vraiment cette notion de robustesse.
0: Nous sommes une civilisation, un colosse, alors thermo-industriel, très lié au pétrole, et qui est un colosse au pied d'argile.
1: Exactement. Donc nous, notre propos, c'est certainement pas de déconstruire tout ce qui existe, qui est puissant, mais c'est d'être encore une fois sur l'équilibre et de se dire, si on a un bug à l'étranger et qu'on peut plus rien importer, ben on peut plus bouffer. Si on a un bug local et que toute notre alimentation dépend des 50 km autour de chez nous, un accident climatique ou une pandémie très forte, etc., ou simplement les prix du pétrole, ben finalement, on peut plus manger. Donc, comment est-ce qu'on met en place d'inventer des trucs incroyables ou de recréer des choses? On les a. Sauf que, aujourd'hui, ils sont ultra performants et chacun est dans sa ligne de nage. Donc nous, on veut casser ces silos, entre guillemets, pour avoir une réflexion, une approche collective. Et on dit aux gens, mais travaillez ensemble. Et je terminerai par là, le meilleur territoire d'expérimentation, c'est évidemment notre territoire, c'est là où l'on vit, c'est là où on travaille, c'est là où l'on consomme, c'est là où on éduque nos enfants. Parce que

0: système alimentaire, on a tendance à l'oublier, mais parce qu'on n'a jamais eu de problème dans notre génération aujourd'hui de savoir ce qu'on allait mettre dans notre assiette. Si ce n'était pas toujours ce qui nous faisait plaisir à nos papilles, c'est au moins on est nourri, notre estomac est rempli. Mais on a une responsabilité forte pour nos enfants. Il y a un bug demain, un gros bug. On a 30 ans, on n'a pas de problème à aller prendre notre brouette et aller chercher des châtaignes, des carottes sauvages, etc. Mais dans les EHPAD, dans les maternelles, la solidarité est au cœur de la réflexion et de la stratégie du CNRA et de cette approche de résilience alimentaire. Et on est obligé d'avoir cette approche éminemment collective et très territorialisée. Donc on est au CNRA très orienté là-dessus, à travailler non seulement avec les acteurs du terrain, à commencer évidemment par les producteurs, mais ça va même avant les producteurs. Avant le champ, il y a l'eau, il y a la biodiversité, il y a la qualité de nos sols. Et puis après l'assiette, il y a comment est-ce qu'on fait pour lutter contre le gaspillage alimentaire, pour équilibrer l'assiette de nos enfants, pour consommer la pièce de bœuf dans son intégralité et pas jeter les morceaux. Donc tout ça, c'est une approche qui est vraiment systémique. Et c'est une chaîne, en fait. C'est vraiment une chaîne. Et la chaîne, elle est solide tant que tous les maillons sont non seulement existants, mais solides. Et si on a un maillon qui ne marche pas au milieu, ben on tire sur les deux bords et la chaîne se pète.
1: Alors quand tu dis « on », c'est qui? Parce que toi, tu es la directrice, mais vous n'êtes pas beaucoup de salariés, c'est aussi des bénévoles. Et c'est quel genre de bénévoles? C'est des associations qui sont membres? C'est quoi? Comment vous déployez? Après, on va voir surtout comment vous agissez, qu'est-ce que vous faites?
0: Très clair. Alors, qui on est? Effectivement, donc le CNRA est une association et a cette particularité très importante d'avoir deux pieds sur lesquels on avance. Le premier pied, tu l'as compris, c'est le pied de terrain. C'est la preuve par l'exemple. Nous, on n'aime pas les grands mots. On dit, tu fais ça, tiens, va voir Tartampion, machin ou bidule, il fait des trucs géniaux. Elle va le voir. Le deuxième pied, c'est qu'on a une approche qui est très, j'ai dit le mot systémique, qui est très transversal. Ça veut dire qu'on va travailler, et le « on », je te réponds, non seulement avec tous les gens du champ à l'assiette, même avant le champ, après l'assiette, mais aussi avec trois types d'acteurs très importants. Les élus, à la fois du territoire, mais aussi les parlementaires, qui vont être à l'origine des lois et des réglementations qui en découlent, pour que ce soit connecté à la réalité et à l'actualité. Deuxième type d'acteurs, ça va être les acteurs de la recherche et de l'innovation. Et de l'enseignement. Parce qu'on est convaincu que la solution de demain, elle n'existe pas encore. Et on a besoin d'innover, on a besoin de continuer à chercher, on a besoin de... Et en France, on a énormément d'acteurs qui ont des idées extraordinaires. Laissons-leur l'espace.
1: Exemple.
0: Alors, exemple, mais on en a plein là au sein du CNRA. On a un agriculteur, un éleveur qui a dit, mais en fait, nous on fait des super produits, on ne sait pas où ça va. Et tiens, on va inventer un atelier de transformation dans un conteneur maritime. Tu vois, les conteneurs qui sont sur les bateaux. Et on va faire une espèce de mini-usine qui va permettre de transformer le lait. Donc, le conteneur, il est directement branché sur le tank à lait. Il y a une personne, un ETP, qui travaille dans ce conteneur et qui fait des yaourts.
1: Et on peut déplacer le conteneur?
0: Et on peut déplacer le conteneur, c'est ça.
1: C'est-à-dire qu'on peut aller d'une ferme à l'autre pour permettre à chacun d'en... C'est un atelier mutualisé.
0: Alors, non, ce n'est pas un atelier mutualisé, mais on peut déplacer le conteneur. Ça veut dire quoi? Ça veut dire que l'éleveur qui veut transformer son lait chez lui et une partie de sa production pour la revendre à l'Intermarché d'à côté ou dans l'école de ses gamins, par exemple, il veut installer ce conteneur chez lui. Il veut installer ce travail-là chez lui. Aujourd'hui, c'est très compliqué parce que c'est un investissement qui est lourd. Et là, le modèle, il est très agile, il est très léger pour l'agriculteur. Et si, parce que c'est la vie, je ne sais pas moi, je te donne un exemple très concret parce que c'est arrivé il n'y a pas très longtemps. L'éleveur a divorcé, c'était son épouse qui travaillait dans le conteneur. Il ne peut plus mener cette activité-là. Qu'est-ce qu'il fait s'il a tout installé en dur? C'est très compliqué. Là, il se dit, j'ai plus les moyens. Je n'arrive plus, j'ai plus la bande passante. Donc, je vais arrêter cet atelier de transformation et le conteneur va aller être installé chez quelqu'un d'autre. Ça répond aux enjeux du monde d'aujourd'hui. Voilà. de façon très concrète. Donc, je sais plus ce que je te disais, mais en tout cas, on a chez nous.
1: On était dans les « on ». Qui, le genre de personnage, les, donc là on était sur des agriculteurs, des élus, on va le dire, donc en exemple ça peut être aussi l'élu qui va influer pour que la cantine scolaire soit approvisionnée en alimentation locale. Ça peut être au niveau départemental la mise en place d'un plan alimentaire territorial par exemple. Ça aussi je vous invite, chers auditeurs, à aller découvrir ce que c'est. Quels autres types de, là on le voit un petit peu, quels autres types de partenaires et d'adhérents vous avez ?
0: Tout à fait. On a encore deux autres types de membres et de partenaires qui sont très intéressants. On a beaucoup d'associations. Parce que j'ai parlé de solidarité tout à l'heure. On le sait, en France, la solidarité est beaucoup portée par le monde associatif. Et la France est un pays qui est riche de beaucoup d'associations qui sont extrêmement actives et qui font un travail extraordinaire sur tout le territoire. Donc elles ont complètement leur place. On n'a pas toujours l'habitude de mêler le monde associatif au monde entrepreneurial, à l'innovation, au monde des élus, etc. Nous, on le fait. Et le dernier acteur avec lequel nous comptons et nous travaillons main dans la main, c'est aussi les acteurs du financement. Pourquoi ? Parce qu'aujourd'hui, alors bien sûr, il y a le monde de la start-up avec cette stratégie de levée, mais les associations aussi sont dépendantes des financements. Et notre propos au CNRA, ce n'est pas tant... Nous, on ne reçoit pas tellement ces financements, mais on veut s'assurer qu'ils soient fléchés avec une vision systémique à 360 pour soutenir soit le milieu de chaîne qui est défaillant, soit le maillon qui est un peu plus faible, pour que la résilience du territoire s'en trouve renforcée. Et donc on a cette approche, on va travailler avec des fondations, avec des banques, avec des fonds, avec des institutionnels. La Banque des Territoires fait partie aussi du collectif du CNRA par exemple. Donc voilà, donc dans ce « on », il y a cette diversité qui fait notre ADN. Et aujourd'hui, on n'a pas un webinaire, une conférence, on n'a pas une réunion simple sans avoir un minimum de représentativité de cette diversité, parce que c'est ça qui fait l'ADN de la résilience alimentaire. On ne peut pas être résilient qu'entre agriculteurs et pas tout seul, ce n'est pas possible.
1: Très bien, on va faire une petite pause musicale. Est-ce que tu as envie d'écouter quelque chose ?
0: Les Rolling Stones.
1: En avant.

0: Alors nous sommes de retour avec Hermine Chambard de Love, donc directrice du Conseil National de la Résilience Alimentaire, le CNRA. On a vu un petit peu qui vous étiez, on a vu l'objectif, ce besoin fondamental d'assurer notre résilience alimentaire, en tout cas de travailler, d'aller dans ce sens, dans un système qui n'est plus résilient, on le sait, et qui est trop fragile pour qu'on reste les bras croisés. Je suis presque militant déjà. tu m'as convaincu. Je voulais voir avec toi comment vous agissiez maintenant. Donc il y a cette histoire, tu viens d'en parler, de financement qui est intéressante, c'est-à-dire aider sur un territoire quand un des maillons qui va permettre la résilience alimentaire a du mal à financer un projet, vous allez pouvoir aller chercher des levées de fonds. Mais je suppose qu'il y a d'autres, il y a le plaidoyer auprès des élus. Ça c'est la base, hein, je suppose, au niveau des parlementaires, d'essayer de changer les choses. Il y a quoi d'autre ?
1: Alors, avant les trois axes de travail qu'on a au CNRA, je voudrais partager un état d'esprit. C'est-à-dire que quand on allume la radio aujourd'hui, et je ne parle pas de toi, bien sûr, Nicolas, mais quand on allume la radio, très souvent, c'est plombant. On a des mauvaises nouvelles qui se succèdent les unes après les autres et c'est très anxiogène. Notre ADN au CNRA, c'est avant tout la bonne humeur. Donc nous, on regarde le verre moitié plein plutôt que le verre moitié vide. Les solutions sont là, elles existent et elles sont portées par des gens qui sont extraordinaires, tous individuellement. Et la solution parfaite, c'est la somme de toutes ces petites solutions. Donc ça, c'est notre ADN.
0: Moi, dans une association, quand on crée un festival sur l'écologie et la résilience alimentaire en particulier, et on disait un problème, trois solutions, dont une éthique.
1: C'est exactement ça. Nous, on est tout à fait comme ça. Et on ne dit pas, il n'y a qu'une seule solution, c'est celle-là qu'il faut prendre. Il y a plein de solutions sur étagère. Choisissez celle qui vous correspond. Parce que ce qu'il faut bien savoir, c'est que la résilience alimentaire est un chemin qui est propre à chaque territoire. En fonction, bien sûr, de son contexte pédoclimatique, mais aussi sociologique, et de son appétence. Et ce n'est pas la même d'un territoire à l'autre. Donc nous, on offre des solutions sur étagère et venez vous servir. Avec joie et bonne humeur, on y arrive toujours. Donc quels sont nos axes de travail ? On en a trois. Notre premier, au CNRA, on n'est pas un think tank, on ne va pas produire des grands rapports à lire tous les quatre matins. Non, nous, notre premier pilier, c'est de relier les acteurs entre eux. On est avant tout un réseau, aussi bien de solutions, j'en ai parlé de ces solutions sur étagère, mais aussi d'expertise. Et donc on fait se rencontrer les acteurs pour qu'ils ne réinventent pas la roue sur leur territoire et qu'ils se connectent. Ils vont se connecter, donc ils vont se connaître, ils vont se comprendre. Et après, s'ils travaillent ensemble, tant mieux. Nous, on reste associatifs, donc on n'est pas très intéressés. Mais en tout cas, on a à cœur qu'ils se connaissent. Le deuxième levier, ça va être... Effectivement, on fait un peu de lobbying. Nous, on appelle ça de l'influence, parce que ce n'est pas que descendant. Effectivement, on organise une journée au Sénat et on a à cœur d'expliquer la résilience alimentaire. Mais ce qu'on fait aussi, c'est qu'on est à l'écoute du terrain. On est à l'écoute de ces signaux faibles pour en parler au ministère de l'Agriculture, pour en parler à la Banque des Territoires, pour en parler aux interprofessions, pour en parler à qui de droit, parce qu'ils ont besoin d'entendre aussi ce qui se passe vraiment sur le terrain. Et notre troisième axe de travail, ça va être d'outiller. Parce que, comme je disais, nous, on ne parle pas pour ne rien dire. Et donc, on a une boîte à outils avec plein de solutions qui sont très concrètes. Bon, bien sûr, notre premier outil, ça va être notre réseau, nos contacts, nos membres qui sont chacun porteurs de solutions. Mais après, on a écrit un guide de bonnes pratiques pour la résilience alimentaire avec AFNOR, avec 150 bonnes pratiques. Enfin, les 06, hein, carrément, donc il faut y aller, il y a les URL, il faut en profiter.
0: Où est-ce qu'on trouve ça ?
1: On le trouve sur le site du CNRA, sur le site de l'AFNOR, sur les flyers qu'on distribue, sur LinkedIn, on est très présents sur LinkedIn, les réseaux sociaux. Après, on a une formation, par exemple, pareil, toujours sur le site du CNRA. On a un baromètre. En ce moment, on a deux projets un peu phares qui sont vraiment chouettes. C'est un projet sur l'agritourisme. Parce que l'agritourisme, il y en a qui connaissent peut-être l'agritourismo italien qui est très chouette, qui marche bien. En France, on a tout. On a le patrimoine, on a les solutions, on a les acteurs, on a les agriculteurs. Enfin, on a plein de gens qui ont des super solutions, mais on n'est pas encore très bon là-dessus.
0: Oui, le bienvenu à la ferme est souvent assez limité à des visites annuelles et pas assez à quelque chose du quotidien qui en plus peut apporter à l'agriculteur un complément de revenus. en plus de faire connaître aux gens un métier et une passion.
1: Mais c'est exactement ça, parce que au-delà de ce complément de revenu, il y a aussi une notion d'emploi, une notion d'appétence et de connaissance. Les enfants ne choisissent pas spontanément le métier d'agriculteur, parce qu'il y a plus que 2% d'agriculteurs en France. Donc forcément, quand on ne connaît pas d'éleveur ou de maraîcher, ben on n'est pas attiré par ça. Le réseau Bienvenue à la Ferme et l'agritourisme en général y contribue largement. Et puis on a une vraie clientèle touristique française et étrangère en France qui est en demande de ça. Donc ça, typiquement, c'est ce qu'on peut faire. On a aussi toute une campagne de sensibilisation sur qu'on a appelée Ma Cantine Locale, qui vise vraiment à objectiver le recours aux approvisionnements locaux pour les cantines scolaires. Pour que le champ soit pas trop loin de l'assiette, justement. Et puis on va aussi travailler sur des trophées. On veut mettre en valeur des acteurs qui portent des solutions qui soient vraiment en accord avec la résilience alimentaire des territoires. Voilà nos trois grands axes.
0: Alors là, on est au Salon des maires, ici. Les municipales approchent. Des gens qui vont devenir maires, des gens qui le sont déjà et qui veulent donner une nouvelle impulsion à leur territoire, comment ils peuvent agir? Quel est leur rôle dans cette résilience à construire ensemble? Et donc les liens, on va dire, qu'est-ce qu'ils ont à construire avec le privé et comment?
1: Merci beaucoup Nicolas pour ta question. D'ailleurs, elle tombe à propos puisque le CNRA propose 7 piliers fondamentaux. On a écrit un document qu'on distribue aux maires de passage et qu'on va diffuser sur les réseaux et sur notre site internet pour justement contribuer de façon courageuse à cette véritable transition écologique, parce que on n'est pas sur du greenwashing au CNRA, pas du tout. Concrètement, ça veut dire quoi? Ça veut dire que le maire, il peut pas tout faire, ça c'est certain. Et il faut qu'il reste à sa place. Par contre, il peut prendre des décisions de politique locale courageuses pour mettre en place les conditions pour que les acteurs économiques, j'ai envie de dire, de son territoire, que ce soit des entreprises, des agriculteurs ou des associations, puissent agir avec le plus de visibilité et de soutien.
0: Alors qu'est-ce que c'est? Qu'est-ce qu'il va pouvoir mettre en place?
1: Alors, je vais avoir des exemples très concrets. Il y a des maires qui viennent me voir et qui me disent là, sur notre stand, nous, on a du foncier. Ce serait bien qu'on fasse pousser des légumes et que ce soit du bio et que ça aille dans la cantine directe. Mais le maire, il n'est pas agriculteur. Donc, il ne peut pas, lui.

0: lui-même aller planter ses choux et ses carottes et les faire aller. Et non plus, il n'est pas agent de recrutement. Donc, il ne sait pas sélectionner le bon maraîcher, etc. Par contre, il peut faire un appel et de dire, j'ai du foncier. J'aimerais le mettre à disposition d'un maraîcher et je peux m'engager en face pour lui dire, bah, une partie de ta production maraîchère, je m'engage à l'acheminer vers la cantine scolaire de ma collectivité. Ça, c'est un acte courageux.
1: Oui, et au lieu d'essayer de recruter lui, il va aller voir, par exemple, la Confédération Paysanne qui a l'ADR, où des porteurs de projets sont là, ou même à la, FN, enfin, à la Chambre d'Agriculture, pour voir les porteurs de projets qui peuvent être intéressés et le faire avec des circuits professionnels.
0: Mais c'est exactement ça. Et nous, au CNRA, on va référencer ces acteurs qui proposent des solutions. Parce que tu as parlé, les structures dont tu as parlé sont tout à fait pertinentes. Il y en a aussi d'autres. On connaît depuis longtemps Terre de Liens. Il y a aussi des acteurs comme Ferme en Vie, comme Éloi, qui ont, enfin Éloi m'en a parlé il n'y a pas très longtemps, ils ont genre 8000 acteurs qui sont prêts à reprendre des exploitations. À un moment où on dit que plus personne ne veut reprendre une ferme, ben chez eux il y en a. Donc faut pas.
1: Et surtout des petites fermes qui sont reprises par le gros céréalier local, alors qu'elles pourraient créer quelque chose à une échelle plus modeste, mais plus en lien avec la demande du territoire et des habitants.
0: Oui, alors là, pour le coup, nous, on a une position bien particulière au CNRA. On ne dit pas que la grande ferme est méchante et que la petite ferme est bonne. Exactement. En fait, peu importe.
1: Mais c'est bien de multiplier les agriculteurs sur le territoire.
0: On a complètement raison. On a besoin d'agriculteurs, on a besoin de diversification aussi pour ne pas mettre tous ses œufs dans le même panier. Mais quand même, peu importe finalement la taille de l'exploitation, la taille de la ferme, du moment qu'elle est vertueuse. Là où on a une attention particulière, c'est que il faut faire attention à ne pas être sur de la monoculture. Donc typiquement, les gros céréaliers, on en rencontre plein, on leur dit, mais pourquoi vous ne mettriez pas 1, 2, 5, 10 hectares en maraîchage pour la collectivité? Et il y en a de plus en plus qui le font. Donc on est dans une attitude vertueuse. Il y a de plus en plus de fermiers qui s'embarquent dans cette situation-là. On ne veut pas les stigmatiser, on veut les mettre à l'honneur, on veut les mettre en avant. Mais surtout, on veut travailler ensemble et avec eux. Parce que, mine de rien, si on a un céréalier sur une collectivité et le maire de la commune d'à côté qui dit ben, je m'engage à acheter X tonnes sur un contrat de long terme, mais ça change tout, ça change complètement tout. Et cette contractualisation, parfois tripartite, elle arrive et elle avance. Et tout le monde a son rôle à jouer dans l'aventure.
1: On arrive à la fin de cet entretien. Est-ce que tu as un appel à lancer aux gens? Quel appel tu as envie de lancer, toi, aux Français, quels qu'ils soient?
0: Ne pas perdre foi, surtout. Les solutions sont là. Le sujet est absolument d'actualité. Il est passionnant. On ne peut pas tout attendre d'en haut. On a chacun notre rôle à jouer. C'est un peu la politique du colibri. Mais surtout qu'on ne le joue pas tout seul. Et bah, venez nous rejoindre au CNRA. On sera heureux de vous accueillir, de vous écouter, de vous connecter et de vous mettre en lumière, surtout.
1: Et donc, un site internet
0: CNRA-France.org.
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17: L'émission s'appelle Regarde ailleurs. Regarde ailleurs, c'est cette envie d'élargir son regard sur le monde à travers différents parcours de vie, à travers les expériences qu'on peut vivre, notamment à l'étranger, en voyage. Avec nous dans cette émission, Sylvain Sester, donc je te connais de par ton travail photographique. On se croise de temps en temps sur des salons, tu as un regard très humaniste dans ce que tu photographies.

0: photographie. Et donc je vois derrière ce regard un voyageur. Donc l'idée, c'est qu'on prenne un temps de rencontre pour savoir comment tout ça a commencé. À quel moment, toi, tu t'es dit, ben, je vais partir explorer le monde avec un appareil photo, ou peut-être pas tout de suite, je sais pas, mais comment le voyage est entré dans ta vie?
1: Oui, donc Sylvain Sester, je suis photographe voyageur. Alors comment ça a démarré? Ça a démarré en fin de compte il y a une vingtaine d'années. Alors j'ai toujours voyagé, mais pas des destinations aussi lointaines que ces dernières années. Mais il y a 20 ans à peu près, j'ai été en Thaïlande. Et donc, j'ai fait un voyage, j'avais mon appareil avec moi, j'ai toujours fait de la photo. Et donc, l'idée, c'était de visiter certains villages ethniques du nord de la Thaïlande. Et donc, je suis parti là-bas, pas dans l'idée de faire vraiment de la photo, mais quand même. Et puis, je m'étais perdu, je me rappelle, on était un petit groupe, et je m'étais perdu à Bangkok, dans le temple principal de Bangkok. Et tout le monde s'affolait un peu, se dit, ah ben Sylvain, il est paumé, et tout ça. Mon épouse disait, ben ne vous en faites pas, ça, tout ira bien, quoi. Et puis, c'est vrai que c'était un peu compliqué, mais on s'est retrouvés, quoi. Et donc, là, j'avais pris un peu la casquette du gars qui allait un peu dans tous les sens. Donc, on avait un guide à l'époque, c'était un voyage assez organisé. Et quand on est monté, après, j'ai sympathisé aussi avec ces guides, cette attitude leur a plu. Et on est monté sur les villages du nord de la Thaïlande. Alors, on était allé voir un village Liu. Alors, c'est en fin de compte des ethnies qui viennent souvent de Chine. Et c'est des villages à flanc de coteau parce que, quelque part, c'est des gens qui émigrent. Et la Thaïlande les veut pas vraiment. Donc, on les a repoussés. Ou c'est des villages montagnards. Et la nature des villages, c'est compliqué de vivre dans ces villages. Et je me rappelle qu'on est arrivé dans ce village. On est arrivé avec deux 4x4. Et il y a le guide qui dit, on va aller visiter l'école, mais Sylvain, tu prends à droite. Et puis, tu as à peu près une heure. Alors j'ai été étonné, je me suis dit, tiens, où c'est qu'il m'envoie? Et je vais à droite, et puis je suis tombé sur une fête de village. En fin de compte, mes amis, je ne les ai plus revus. Et donc, moi, j'étais une fête de village, il y avait une grand-mère qui était décédée. Et pour le décès de la grand-mère, on a tué 3 cochons. Alors ces gens, ils sont animistes. Donc c'est une religion ou une manière de vivre, ou je sais pas comment on appelle ça, mais qui est excessivement agréable parce que, en fin de compte, l'homme n'est plus au centre de l'environnement. L'homme fait partie du tout, et donc c'est une belle philosophie de vie. Et je suis rentré dans cette cérémonie où on a, alors j'ai vu comment on a tué les cochons, j'ai vu plein de choses, j'ai vu le prêtre grimper à l'arbre, couper des branches. On a ouvert les cochons, on a mis les branches à l'intérieur des cochons, on a dépecé les cochons. Il y a eu une fête du village, moi je ne parlais pas, par contre j'étais accepté, il y a les enfants qui jouaient autour, et j'ai fait des photos, et j'étais les yeux écarquillés. Et vraiment, mais j'ai pris un plaisir fou à participer à ça. Et au bout de 2 heures, je me suis rendu compte que l'heure était largement passée. Et je me suis dit, je vais me faire un peu enguirlander, nouveau, retour à la voiture. Donc j'ai passé ce moment avec ces gens, sur cette fête animiste. Et puis je suis retourné à la voiture, et puis j'ai le guide qui m'attendait. Alors il était seul, mes amis, en fin de compte, de voyage, ils étaient déjà partis. Et il m'attendait avec un 4x4 et il rigolait, quoi. Il souriait, il s'est dit, ça t'a plu? Et puis bon, ça m'avait beaucoup plu, et c'est vrai que c'est ça qui m'a en fin de compte donné envie d'abord du voyage, découvrir, m'émerveiller de ces moments-là. Et aussi de faire des photos, parce que dans ces moments-là, je me suis rendu compte que, à la fin, j'ai regardé mes photos et j'avais photographié beaucoup de gens. Hein, les regards des enfants, les gens, j'avais fait poser déjà aussi des gens à ce moment-là. Et je me rappelle, en rentrant, j'avais montré ces photos à plusieurs personnes, et puis on me disait, mais comment tu fais? Et je m'étais dit, tiens, là, il y a quelque chose qui se passe, quoi. Et puis ça a démarré de cette façon-là. Et c'était un peu comme beaucoup de voyageurs. Avant, je voyageais, mais j'avais pas ce virus, et maintenant c'était devenu le virus. En fin de compte, j'avais, dans ce petit village, j'ai l'impression d'avoir chopé un virus, et un beau virus. Voilà.
0: Mais donc c'est vraiment là où tu as commencé la photographie?
1: Oui, c'est ici que j'ai commencé. Ensuite, il y a eu un autre voyage. On est parti au Pérou et là, j'avais vraiment l'idée d'aller vers les gens et de faire de la photo. Par exemple, au Pérou, je me rappelle une anecdote. On prenait des bus souvent au Pérou. On circule dans des grands bus là. Et puis des fois, il y a des attentes de 4-5 heures dans des arrêts de bus. Hein. Et je me rappelle, on attendait en groupe, on discutait ensemble, jouait un peu aux cartes. Et puis moi, je prenais mon appareil à photo et je partais dans l'arrêt de bus. Et puis j'allais photographier les gens. Quand je revenais, il y a mes collègues qui disaient « Mais qu'est-ce que t'as fait ? Là, tu déranges, c'est pas possible. Qu'est-ce qui se passe ? Tu vas gêner les gens. » J'ai dit « Moi, j'ai aucune impression de gêner les gens. » Et j'allais à leur rencontre, en fin de compte. L'appareil à photo, c'était presque un prétexte, un vecteur de rencontre. Et souvent on me dit, mais tu n'as pas l'impression de déranger, comment tu fais? Et en fin de compte, moi, j'ai jamais l'impression de déranger. J'ai vraiment l'impression que quand je vais vers les gens, je dis toujours merci. Et j'ai l'impression qu'on me dit deux fois merci, quoi. Hein. C'est-à-dire, mais il y a merci de mon côté, il y a merci aussi de l'autre côté. Et c'est quelque chose que j'ai appris, que ces rencontres étaient bénéfiques, les gens avaient ce plaisir. Et puis donc, le deuxième voyage, j'étais plus orienté aussi sur la photo. Là, je considérais, je vais essayer de faire de la photo. Et je me suis rendu compte aussi que, après, il n'y avait pas Facebook à l'époque, mais il y avait des forums. Et puis, on était des potes sur le forum. Et puis, de temps à autre, je mettais quand même une photo de paysage sur le forum, quoi. Hein. Mais systématiquement, sur le paysage, il y avait soit un âne, soit une personne, quoi. Hein. Et je me rendais compte que je ne pouvais pas faire une photo, même un paysage, je trouvais qu'il manquait quelque chose quand j'avais pas un premier plan, quand j'avais pas une personne sur la photo. Donc c'est là aussi que je me force pas. J'ai cette impression effectivement qu'il faut qu'il y ait de l'humain dans ma photo. Alors des fois, il y a vraiment, dans la majorité des cas, c'est vraiment orienté humain, quoi. Hein. Mais même sur des paysages, à Madagascar, quand par exemple on allait voir les tsingy rouges, à Madagascar, c'est quelque chose, géologiquement, c'est étonnant, quoi. Hein. Mais je me rappelle que le chauffeur, là, j'étais allé avec un chauffeur, le village d'avant, je lui ai dit, on s'arrête. J'ai dit, on cherche quelqu'un et on emmène quelqu'un, quoi. Parce que je me suis dit, tiens, dans ces tsingy rouges, prendre que les tsingy, je trouverais ça à plat. Et donc, on a emmené une famille, disons, on a emmené un couple, et j'ai eu des photos de tsingy rouges, donc avec un humain malgache dessus, quoi. Hein. Voilà.

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5: La photographie, c'est un regard, c'est une sensibilité qui plaît ou qui plaît pas. C'est comme on peut regarder un tableau, on va se sentir touché par un tableau dans un musée, ou on va se sentir indifférent. Et toi, tes photos touchent. À quel moment tu as compris qu'elles avaient un pouvoir sur les gens ?
6: Alors, je l'ai remarqué, en fin de compte, au début, on ne s'en rend pas compte. Et il faut attendre le retour des gens. Donc, je parlais des forums. Mais donc il y a le retour avec les forums et donc on se rend compte effectivement de sa spécificité au niveau de la photo et donc aussi on se rend compte de l'orientation qu'on veut donner à sa photo malgré que on se refait pas. Hein, c'est-à-dire que c'est pas parce qu'on arrive à faire 2-3 belles photos de macro qu'on va devenir spécialiste en macro si on n'aime pas faire ça, si on n'aime pas aller effectivement dans un champ et passer l'après-midi à aller faire une photo de macro, ça n'a pas de sens. Donc, mais c'est là où quelque part, il y avait c'était aussi gagnant-gagnant pour moi, c'est-à-dire qu'il y a le retour des gens qui montraient effectivement qu'ils étaient sensibles à mes regards. Et puis moi, j'adorais ça, quoi. J'ai une anecdote par rapport à ça. J'étais à Pondichéry, c'était il y a une quinzaine d'années, premier voyage en Inde du Sud. J'ai passé la nuit à l'hôtel à Pondichéry et comme habituellement, je mets le réveil à 5h30 pour aller effectivement tôt le matin aller au marché à Pondichéry. C'est là où il y a l'activité, les gens

0: se réveille, la ville passe de l'endormissement à l'éveil, c'est un moment qui est agréable, la lumière commence à être belle, il peut y avoir des beaux contre-jours et tout ça. Donc moi j'étais excité à ce que le lendemain arrive, et je me disais toujours, j'étais dans ce lit à l'hôtel et j'arrivais pas à m'endormir. Un peu comme, je sais pas si tu te rappelles quand t'étais gamin, moi ça m'arrivait avant Noël ou avant de partir en vacances, quelque part tu dors pas la nuit parce que t'as une excitation. Et puis moi j'étais, et je le dis exprès parce que souvent on me dit t'es un grand gamin, mais oui, mais j'étais comme un gamin, j'arrivais pas à m'endormir rien que dans l'idée que le lendemain matin, mais j'aurais un plaisir fou à me réveiller et aller à Pont-des Chéries, quoi. Voilà. Donc c'est ces moments de vie qui m'ont fait comprendre effectivement que je devais m'orienter, disons, vers mes plaisirs, photographier l'humain. Et ces derniers temps, j'ai exposé à Himalaya. Et à Himalaya, j'ai une photo qui est assez frappante. C'est un Indien que j'ai rencontré à Varanasi. Il a des yeux bleus. Alors sa peau mate, ses yeux bleus, et il a des yeux écarquillés, ou je ne sais pas comment dire, qui sortent un peu du regard. Il y a un couple qui est venu et qui a été marqué par cette photo. Et puis, j'ai raconté l'histoire de cette rencontre, et d'un coup, il y a la dame qui a versé une larme, quoi, qui a pleuré. Et le monsieur, c'était des jeunes, hein, le jeune homme qui était avec elle, il a aussi pleuré parce que quand il a vu effectivement là, et c'est là où je me suis dit, tiens, il y a quand même quelque chose dans ces regards, c'est ces retours qu'on a qui font effectivement qu'on se rend compte que les regards parlent.
1: Sylvain, qu'est-ce qui fait qu'une photo est réussie pour toi ? Donc, faut qu'elle fasse pleurer ou pas forcément ? Qu'est-ce que c'est qu'une photo réussie ?
0: Faut qu'il y ait un regard. Chez moi, c'est comme ça, et c'est la particularité de ma photo. Je veux attraper un regard. Alors, je fais aussi de la photo. Je fais pas de la street photo. Mais par contre, je vais vers les gens. J'ai jamais de fixeur. Ça arrivera peut-être. Je ne vais pas aller chercher effectivement le côté ethnique, la personne particulière. J'aime aller me promener à Calcutta, j'aime aller me promener à Varanasi, sortir le matin, rentrer le soir. Et puis, il s'est passé des choses ou il ne s'est pas passé des choses. Des fois, c'est décevant, mais souvent, effectivement, il se passe des choses, quoi. Et par contre, ce que je veux, c'est rencontrer des gens et après attraper un regard. Alors, attraper un regard sur le vif, ça arrive, mais aussi attraper un regard dans le cadre d'une photo posée. J'aime aussi beaucoup rencontrer des gens, et c'est aussi un prétexte à cette rencontre de faire poser et d'avoir ce regard. Et la particularité, souvent les gens me demandent comment tu fais. Alors je dis, au début, j'étais pas habitué à cette question, et puis je ne sais pas comment je fais. Hein, je pense effectivement que, j'exagère un peu, mais il y a du non-verbal là-dedans, mais il y a plus que du non-verbal. À mon avis, il y a une histoire de phéromones, quoi, hein, qui émanent et qui font que les gens, quelque part, ils se sentent à l'aise. Parce que j'exagère pas en disant effectivement que quand je vais vers les gens et que deux minutes après, je dis, est-ce qu'on pourrait faire une photo posée, quoi, et que j'ai rencontré cette personne cinq minutes avant dans la rue, mais 80% ou 90% des fois, la photo est agréable. Et le regard paraît naturel, quoi. Et il n'y a pas de recette, sauf effectivement de dire, il y a une part de non-verbal et il y a une part de passion, de proactivité pour aller vers les gens, de ne pas y aller à reculons, hein, c'est-à-dire rester humain, humble, mais aller vers les gens, quoi, hein. Et à partir du moment où cette passion, elle guide votre activité, ou guide votre manière d'être, c'est quelque chose qui est la clé de la réussite.
1: Oui, et tu parlais d'enfant intérieur. Il y a aussi cette notion d'y aller comme un enfant, sans peur, sans crainte, de manière très spontanée. Et quand la spontanéité est là, souvent toutes les portes et les cœurs s'ouvrent.
0: Ouais, c'est vrai. C'est vrai qu'il faut être spontané, faut pas hésiter à faire ce qu'on a envie de faire, parce que quand on fait ce qu'on a envie de faire, on le fait simplement et les gens le ressentent. Hein. Je sais pas, je suis au fin

fond de la Birmanie, j'ai une photo, je l'appelle ma petite princesse birmane, hein. Fin fond de la Birmanie, dans un village perdu, il y a donc maison à pilotis traditionnelle avec des canisses en bambou là qui font l'intérieur de la maison. On rencontre des enfants dans la rue, donc je rencontre une gamine, elle avait une belle petite robe. Et puis, je lui dis, on n'arrive pas à communiquer, mais on dit, tu habites là, je peux monter chez toi. Et je monte chez elle, elle me suit. Je vais en premier, puis il y avait son papa à l'intérieur. Donc, comme là, mon papa m'a fait un thé. Et après, on a posé avec la technique photo, avec au fond, effectivement, le soleil du soir qui illuminait les canisses. Ça me faisait un fond avec des flares. Ça me faisait un magnifique fond. Et puis, t'as cette gamine qui est assise, posée. Le regard assumé, parce qu'elle se sent à l'aise. Mais bien sûr, elle rigole pas ni rien, elle est sérieuse. Par contre, la photo est jolie, elle a un regard neutre. Souvent, je dis, ouais, c'est un regard neutre qui est agréable, quoi.

0: toi, tu as eu des modèles je parle pas des modèles de gens de photographie, mais des photographes qui t'ont parlé dans leur regard, des sensibilités qui t'ont touché. Dans la photographie de voyage, on pense souvent à Steve McCurry avec l'Afghan, hein, la photographie qu'on a vue en couverture du National Geographic. On pense peut-être aussi à Olivier Folmy. Donc voilà, toi, quels sont les photographes qui ont été tes pairs et où tu t'es senti toi aussi touché par le travail d'autres photographes?
1: Alors c'est marrant, on a dû bien préparer parce que tes références sont bonnes. J'allais parler de ces deux références. Il y a une première référence, j'en ai déjà parlé ou pas, c'est Alexandra David-Neal. Alors elle n'est pas photographe, malgré qu'elle a fait des photographies, mais c'est la femme ou c'est l'Européen. C'est la personne, effectivement, la première personne qui est rentrée au Tibet.
0: À Lhasa.
1: Et donc, elle s'était... Oh, c'est une personne extraordinaire. Et j'ai eu l'occasion cet été de la connaître un peu plus, pas la rencontrer parce qu'elle est décédée, mais je suis allé à Digne. Donc, elle a vécu à Digne, elle avait sa maison à Digne, et je suis allé visiter sa maison à Digne, c'était magnifique. Et c'est dommage, sa servante était morte il y a 2 ans à peu près. Franchement, j'ai regretté... Alexandra David-Neal, j'aurais eu plaisir à la rencontrer, mais bien sûr, quoi. Mais Marie-Madeleine Péronnet, peut-être encore plus, parce qu'elle me paraissait si sympathique, brimée par la Alexandra David-Neal, quoi. Mais je voulais revenir à ce que tu disais, à tes références photographiques. Alexandra David-Neal, pour moi, c'est une référence au niveau du voyage. Elle disait « Voyager sans rencontrer l'autre, ce n'est pas voyager, c'est se déplacer ». Alors je l'ai mis dans mon livre en phrase d'accueil, souvent j'en parle et c'est vrai, quoi. Moi je ne peux pas imaginer voyager sans rencontrer l'autre parce que le voyage n'aurait pas de sens, quoi, hein, pour moi, quoi, hein, vraiment pour moi et pour ma sensibilité. Donc Alexandra David-Neal, ça a été une référence. Et autrement, bah, je peux revenir sur Olivier Folmy. Parce que c'est quelqu'un qui m'a marqué au début. Mes débuts de photo, c'était effectivement en pensant à lui. Et puis j'ai quand je suis allé la seconde fois en Inde, j'avais vu une photo d'Olivier Folmy où il y avait une femme indienne avec son sari qui lui traversait le visage à contre-jour et qui lui cachait une partie du visage. Et puis bon, c'est un peu idiot, mais j'étais dit, bah tiens, garde ça en tête. Alors j'ai eu pendant tout le voyage, j'ai eu ça en tête et je m'étais dit, effectivement, essaye de faire une photo comme ça, quoi.
0: Alors, ce que j'entends, c'est que des fois, une photo, tu l'as construite dans ta tête avant de la réaliser. Hein, tu sais déjà, tu vas voir le fond, tu vas voir le personnage, tu vas voir la lumière, et donc tu vas vraiment la composer avant de cliquer.
1: Ouais. Alors la composer, oui. Alors là, c'est vraiment une idée particulière d'avoir une idée déjà en Alsace et puis de la transposer dans le pays. Ça m'arrive rarement. Par contre, l'idée de faire du transverse maintenant, ou comment dire, de ne plus faire en Inde de photos d'Indiens sur le voyage de Cochin, mais plutôt d'avoir des thèmes. Qui ressortent après dans le voyage, comme l'homme et l'enfant au travail, et ça je fais à Madagascar, je fais en Inde et je fais à différents endroits, ça oui. Par contre, quand tu dis je la compose, ça c'est aussi une manière de faire que j'adore. Quand je suis sur une plage à Madagascar, par exemple, à Ramena, près de Diego Suarez, je me dis tiens, je vois 3 enfants. Et je me dis, purée, ce serait chouette de les prendre en photo. Donc, soit tu les prends en photo comme ça, soit tu les appelles et tu dis, ben non, ce serait chouette que vous veniez en courant du fond de la plage et vous venez en courant, vous me regardez et essayez de me regarder et courez, quoi. Et puis, tu leur fais faire ça 4-5 fois, quoi. Et donc, ça, je le fais assez souvent. C'est-à-dire composer ma photo, monter ma photo. Et ensuite, la photo, quand vous la regardez, quelqu'un regarde ça et ils disent « Ah purée, comment t'as fait ça ?» c'est d'une... Et alors, tu le fais 5-6 fois pour que d'un coup, t'as vraiment le moment qui est top. Alors bien sûr, c'est un peu monté, mais je crois qu'Olivier travaille aussi comme ça, quoi. Il y a beaucoup de photographes qui travaillent comme ça.
0: Et en même temps, oser demander permet de créer un bon moment, un bon souvenir avec la personne, parce que les gamins ont passé un bon moment à courir pour le photographe blanc qui venait, là, le Vaza blanc qui demande qu'on court, et donc finalement ça crée aussi une mémoire des deux côtés.
1: Ouais, alors c'est assez rigolo parce que là, sur ce cas particulier, les parents mettaient, alors t'étais au bord de la plage et ils avaient leur maison au bord de la plage. Et ça a fini en fin de compte où tu voyais les parents qui étaient assis sur leur chaise en plastique comme on a là-bas, quoi. Et ils regardaient ça et ils rigolaient, quoi. Et donc t'avais effectivement la scène, c'était une petite scène de film. Et les gens regardaient ça, ils regardaient ça en rigolant, quoi. Il y a des photos, elles sont tellement marquantes que quand on est voyageur, on se rend compte qu'une scène comme ça, il faudrait des fois trois vies de voyageurs pour arriver à avoir la scène. Donc on se rend compte effectivement, et c'est pas dénigré. Moi je trouve que c'est une manière de faire qui est très bien. Et comme tu disais avant, ça permet effectivement de créer un contact, d'aller vers les gens, quoi.
0: Mais j'entends que la photo prend beaucoup de place dans le voyage alors pour toi.
1: Ouais, ça prend pas mal de place, quoi. Quand je dis photographe voyageur, c'est le pire quand je pars ici, que je vais prendre le train à Mulhouse, là, je vérifie 5 fois si j'ai quand même tout mon matériel photo, quoi. Donc des fois on me dit t'es plus voyageur, t'es plus photographe, je sais pas, les deux sont importants. J'imagine pas de partir en Inde, ou j'imaginais pas, peut-être maintenant un peu plus, mais sans mon appareil photo. C'est...
0: Voilà, enfin, la photo prend de la place dans ton voyage, photographe, voyageur, voyageur, photographe. Est-ce que tu as essayé d'en vivre ou non? Tu avais vraiment ton activité à côté, en fait.
1: Ouais, ça fait 15 ans que j'ai voulu en vivre. Mais je me suis rendu compte aussi que quelque part j'avais une famille, des enfants. Quelque part, c'est vrai que photographe, même si on a un certain niveau, on arrive à en vivre, mais en vivre décemment ou arriver effectivement à, c'est quand même assez difficile, quoi, hein. Et l'autre point aussi, c'est il y a l'aspect économique, purement économique. Et après, il y a l'aspect, actuellement, je fais de la photo, je fais des expos, j'ai fait des belles expos, ça me plaît, je rencontre des gens, je vends des tirages sur les expos, des choses comme ça. Maintenant, j'ai mon entreprise aussi photographique, quoi. Par contre, c'est pas la vie, la mort. C'est-à-dire que si quelque part, j'expose pas ce qu'il faut, ou si je perds une expo, c'est... OK, ça le fait pas. Je suis frustré un petit moment, quoi, mais... Et je me bagarre pas non plus avec le copain. Je sais pas si ça peut arriver, quoi. Mais si, après, tu te lances dans la photo pour te dire, ça, c'est ma passion, je me lance dans la photo, et après, il faut que commercialement, tu cravaches et tu te battes et avec les copains pour que t'exposes à leur place, ou je sais pas. Mais après, c'est peut-être une idée que je me fais. Alors, je m'en suis fait une raison. Et donc, bon, ça fait, disons maintenant, c'est chouette, hein, comme ça s'est passé. Ça fait 5 ans, effectivement, j'ai eu une opportunité au boulot de lâcher, de partir. Donc là, j'ai davantage exposé, j'ai fait un livre, j'ai vendu un livre, j'ai créé ma société de photos. Et tout va bien, quoi. Hein, on en vit bien comme ça, quoi. Hein.
0: Voilà. Après, il y a une autre question que je me pose, donc il y a aussi une question générationnelle dans la photographie. Celui qui se lance aujourd'hui, le jeune qui t'écoute et qui rêve peut-être aussi de voyage et de photographie, c'est peut-être pas la même que quand Olivier Folmy ou Steve McCurry ont commencé, où là, aujourd'hui, l'image n'a jamais été aussi présente partout dans le monde. Tout le monde a un smartphone dans sa poche, tout le monde produit des images, et c'est de plus en plus compliqué aussi peut-être de se faire connaître ou reconnaître dans la masse, dans la prolifération des images qui circulent sur le net et partout.
1: Ouais, là, t'as tout à fait raison. Ça, tous les photographes, ou beaucoup de photographes professionnels te le diront. La photographie, il y a 20, 25 ans, 30 ans, il y avait son heure de gloire. Des gens qui partaient en reportage, on leur payait effectivement les frais de reportage. Maintenant, qu'est-ce que tu fais? Tu pars en reportage, tu construis quelque chose, t'espères avoir quelque chose de bon, et après tu vas le vendre, quoi, hein. Donc tu fais ça sur tes fonds propres, et ou alors il y en a quelques-uns, Pascal Maître, ou disons des gens qui quelque part, mais ils se comptent pas sur les doigts de main, mais peut-être plus un peu, quoi, hein. Mais j'en ai discuté avec Hans Sylvester, et c'est vrai qu'il y avait effectivement l'heure de gloire. Maintenant, on se rend compte, même quand on expose, on se rend compte que tout le monde est et photographe, quoi. Hein. C'est, disons, alors après, chacun à son niveau, quoi, mais tout le monde a plaisir à faire de la photo et a plaisir à voir ces photos, quoi. Hein. Donc, après, on se rend compte, effectivement, on en discutait tout à l'heure, que ce côté, cette particularité d'avoir la facilité d'aller vers l'humain, d'attraper un regard... Peut-être là, tout le monde n'arrive pas à faire ça, quoi. Donc il y a quand même effectivement, c'est comme au niveau de la cuisine, et c'est au niveau de la musique, c'est pareil, quoi. Hein. Au niveau de la photo ou de la cuisine, tout le monde fait de la cuisine maintenant, quoi. Hein. Mais il reste effectivement, alors j'aime pas dire quelques chefs, quoi, hein, mais quelque part, il y a des gens qui arrivent à se démarquer. Mais c'est vrai qu'au niveau de la photo, beaucoup de monde, et nous aussi, on se rend compte qu'on... Moi, je vendais déjà plus de tirages que ces derniers temps. Les gens, quand je leur dis, des fois, je suis en salon et je leur dis, bah, oh, prenez-en, on n'a plus de place. J'ai dit, décrochez, mettez-en une des miennes, décrochez. Ils regardent comme ça, ah ouais, mais moi j'en ai. Hein, c'est, même si quelque part, les photos, c'est un côté waouh, mais les gens, effectivement, ont du mal et on se rend compte qu'on vend moins de tirages. Après, je suis tout à fait, disons, j'ai pas de regrets, quoi. Hein, peut-être une pointe de regret quand même, quoi. Hein, j'aurais bien aimé essayer pour voir. Voir un peu, là, on est assis ensemble dans le Sungo, là, au soleil et tout, c'est agréable. Où c'est qu'on serait, quoi. Hein, je veux dire, si il y a 15 ans, j'avais dit, ok, basta. Maintenant, peut-être j'aurais été aussi super. Après, j'aime beaucoup le projet aussi. Hein, j'aime beaucoup travailler. Quand je vois le livre, je l'ai mené comme un projet. Et si je m'étais lancé dans la photo, effectivement, à l'époque, je l'aurais fait certainement comme un projet. J'aurais bien aimé peut-être voir ce qu'il en aurait été, quoi, quel aurait été ce chemin de vie où c'est qu'il aurait abouti. Ouais, c'est la seule chose peut-être, sans frustration, me dire où c'est que t'en serais maintenant, quoi, hein, c'est vrai. Voilà.
0: Écoute, Sylvain, il paraît qu'on a plusieurs vies, donc...
1: On a plusieurs vies, ouais. Mais je vais essayer d'aller mourir à Varanasi, là, pour arrêter le cycle de réincarnation. Non, je veux encore avoir une vie de chat un jour quand même. C'est quelque chose que j'aimerais bien essayer, quoi. Voilà.
0: Sylvain, donc je vous invite à aller voir le travail de Sylvain Sester. Donc je crois que tu as un site internet, une page Facebook, Sylvain Sester Photographie. Merci à toi.
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0: maintenant que ma langue se délie.
1: Qu'il te parle à travers une photo et ton nom sur le marbre. Ouais. Je te cherche pas. Ouais.
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1: 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Bonjour Charlotte.
2: Bonjour Emmanuel. Oui, c'est le tour du monde de l'actualité à la mi-journée qui nous emmène aujourd'hui de San Francisco à Kinshasa, en passant par Berlin et Pristina. On y va. Certains parlent d'apocalypse. L'intelligence artificielle pourrait-elle anéantir l'humanité ou est-ce que c'est exagéré? Faut-il freiner son développement? Si oui, comment? Ralentissement? Encadrement? Le président Trump, lui, parle d'un canular. L'IA devenue une affaire d'État, un enjeu géopolitique, on en parlera avec notre invité, le professeur Philippe Barbet. En France, un test social pour le gouvernement en mobilisation. Tous azimuts, ce mardi, pêcheurs, police, salaire, défense de l'environnement. Les revendications s'agrègent, notamment autour de la flambée du prix des carburants liés aux tensions au Moyen-Orient. L'eurodéputé Les Républicains Céline Imar sera en ligne avec nous.
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2: À suivre aussi toute l'actualité africaine, la rentrée politique en RDC dans un petit instant. Et Afrique Midi, ce sera à midi et demi, temps universel. Reportage au Kosovo, où l'on attend demain le verdict contre les ex-dirigeants de l'Ucheka, l'ancienne armée de libération. Et puis, c'était une artiste fougueuse, figure du groupe Les Rita Mitsuko, la chanteuse et compositrice française Catherine Ringer. S'est éteinte, elle avait 68 ans, après une vie et une voix très rock'n'roll.

0: Brune, tout de suite c'est journal. Avec vous, Charlotte Derouan, bonjour.
1: Bonjour, bonjour à tous.
0: C'est jour de rentrée politique, donc, en République démocratique du Congo.
1: Oui, ce mardi, c'est la date constitutionnelle pour l'ouverture de la deuxième session annuelle du Parlement. Une date symbolique qu'a choisie la coalition d'opposition, la plateforme C64, pour mobiliser ses militants. Pauline Azidi, vous êtes à l'échangeur de l'IMETE, l'un des points de départ de ce rassemblement. Paulina, qu'on essaiera de retrouver un petit peu plus tard.
0: En Arabie Saoudite, ces brèves alertes ce matin dans trois régions, notamment dans la ville sainte de la Mecque.
1: Des alertes de risque d'attaque de la part des rebelles houthis. Les rebelles yéménites pro-iraniens ont affirmé hier lundi avoir tiré des dizaines de missiles balistiques et de drones contre des cibles militaires dans le sud de la

Arabie Saoudite en représailles aux frappes menées un peu plus tôt par Riyad au Yémen. Cette nouvelle escalade, en tout cas, menace directement les intérêts économiques de l'Arabie Saoudite, car les rebelles contrôlent le détroit de Bab el-Mandeb, où passait une grande partie des exportations de pétrole.

0: depuis maintenant une trentaine d'années, donc je suis intervenu sur beaucoup de champs. Et actuellement, en fait, depuis une dizaine d'années, je suis responsable d'édition d'un site d'information et d'analyse qui s'appelle Chroniques de Palestine. Donc je suis le responsable d'édition, nous sommes un collectif. Et ce site est adossé à un site anglophone qui s'appelle Palestine Chronicle, qui est une initiative plus ancienne de Ramzi Baroud. Ramzi Baroud, j'en dirai un mot tout à l'heure, et c'est la personne également qui a écrit le livre dont je vais principalement parler, qui est « Ces chaînes seront brisées ». « Ces chaînes seront brisées » est composé de récits de prisonniers palestiniens, qu'il faudra un petit peu contextualiser parce que ce sont des récits qui remontent à un certain nombre d'années, et qu'il faudra mettre en comparaison de la situation carcérale aujourd'hui en Palestine occupée. Je suis également traducteur. Je ne suis pas traducteur professionnel, mais je suis investi dans l'édition et la traduction sur la Palestine depuis pas mal de temps. Et là, je viens de terminer un manuscrit qui devrait sortir au mois d'avril, et qui est la traduction de We Are Not Numbers, qui est une initiative palestinienne soutenue de l'extérieur, essentiellement par le monde anglophone, et qui rassemble des récits de jeunes palestiniens. Donc cela devrait sortir en avril, si tout se passe comme prévu. Avant cela, j'ai donc traduit « Ces chaînes seront brisées ». Et « Ces chaînes seront brisées », je vais en dire un mot rapidement. C'est un recueil de récits de prisonniers qui ont été collectés au fil des années par Ramzi Baroud, et qui ont demandé quand même un certain travail de mise en forme, de rassemblement, un véritable travail d'écriture pour connaître une première version anglaise. Donc j'y reviendrai tout à l'heure. Là, je vais dire quelques mots sur Ramzi Baroud. Ramzi Baroud est analyste, journaliste, palestinien, vivant aux États-Unis, avec la nationalité américaine. Il circule de beaucoup par le monde pour assurer des conférences, beaucoup de débats, il fait un travail éditorial important, et il est en passe de sortir prochainement deux nouveaux livres qui verront peut-être une version française, et qui traitent essentiellement de la période qui précède le 7 octobre 2023 et la période qui a suivi. Donc ils seront également des recueils de témoignages. Ramzi Baroud est originaire du camp de Nusayrat, dans Gaza, le camp de Nusayrat dont il reste vraiment pas grand-chose, comme vous vous en doutez. Sa famille au sens large à Gaza a été quasiment totalement décimée. C'est un point sur lequel il faut revenir, c'est-à-dire que les Palestiniens de la diaspora qui sont très investis dans le mouvement de solidarité au niveau international, eux-mêmes sont ciblés dans les pays où ils vivent, où ils sont tolérés, où ils sont hébergés. Mais depuis le 7 octobre 2023, c'est l'ensemble de leur famille, leurs proches, qui sont pris pour cible. Donc Ramzi Baroud, en deux ou trois attaques séparées, a perdu à peu près une centaine de personnes de sa famille. C'est le prix le plus élevé que l'on puisse imaginer pour lui faire payer sa solidarité avec la Palestine et avec, finalement, les siens, son peuple.
1: Quand tu dis ça, moi, ce que j'entends, c'est que ces familles ont été ciblées.
0: Oui, délibérément. Bon, à ce moment-là, je peux te donner un détail de plus, c'est que la première fois que sa famille a été ciblée, ça a été à la fin 2023. Et dans le camp de Nusayrat, où les familles sont en général proches les unes des autres, très solidaires et toujours prêtes à s'entraider. Enfin, les gens ne sont jamais très éloignés les uns des autres. Donc, il y avait trois maisons où se retrouvait la famille Baroud. Et donc, ces deux maisons ont reçu une alerte par téléphone de l'armée israélienne disant « on va vous bombarder ». Un warning, on appelle ça. Donc, à ce moment-là, ayant connaissance du fait que la troisième maison n'avait pas eu d'alerte, tout le monde s'est réfugié sur la troisième maison. Et c'est la troisième maison qui a été ciblée. Donc, ça a été un acte délibéré, d'une cruauté absolue, qui est hélas une pratique courante, et Ramzi Baroud n'est pas le seul cas où ça s'est produit. C'en est un point aujourd'hui où des contributions qu'on a pu recevoir de Palestiniens de Gaza et qu'on a publiées sur le site dans sa version francophone, italienne ou anglaise, les gens nous écrivent pour demander que l'on retire leurs écrits. Et aujourd'hui, quand vous prenez la liberté de suivre en particulier un journaliste ou un analyste ou un écrivain ou quelqu'un,

0: qui envoie simplement régulièrement des témoignages. Vous avez en tête qu'en lui donnant une certaine notoriété, vous le mettez en situation de danger. Donc, responsabilité devient un peu compliquée. Palestine Chronicle, version anglaise, donc, a toujours eu des correspondants à Gaza, et plusieurs ont été tués, et délibérément visés. Bon, voilà pour Ramzi Barroud. Alors, Ramzi Barroud, il a sa force, il a son appartenance au peuple palestinien, donc il faut, par rapport à lui, essayer de comprendre comment il peut supporter tout ça et malgré tout continuer les missions qu'il s'est données. Mais il y a une distance qui est difficile à combler. Moi-même, j'échange régulièrement avec lui, mais au début, après ce qui est arrivé, c'était extrêmement difficile. Je savais que de toute façon, j'étais à des millions d'années-lumière de comprendre ce qu'il pouvait ressentir. Après ça, il a perdu sa sœur, Souma. Souma, qui était médecin, qui avait fait des études en Syrie à Alep, et qui était revenu pratiquer la médecine dans Gaza, qui avait monté une petite clinique, qui avait beaucoup de projets. Et Souma a été délibérément ciblé aussi avec un autre groupe de médecins. Et là, je sais qu'il a été profondément affecté parce qu'il était extrêmement lié à sa sœur. Et sa sœur était la fille unique de la fratrie de la famille Barroud. Alors, un détail aussi qui est intéressant, c'est que le père de Ramzi Barroud avait absolument tenu à ce que Souma fasse des études. Et au détriment de frères plus jeunes. Mais c'était la priorité. Et il voulait qu'elle ait sa chance dans la vie. Donc avec l'aide d'une bourse et des moyens dont il disposait, bah, ils l'ont envoyé faire des études en Syrie à la fin des années 70, 80, puis pour qu'elle devienne médecin. Voilà pour Ramzi.
1: La situation des prisonniers en Palestine est très méconnue. Enfin, est-ce qu'on dit prisonniers ou otages, puisque la plupart d'entre eux, la majorité d'entre eux en tout cas, n'a jamais été jugé.
0: Oui.
1: Et pour certains, depuis fort fort longtemps, incarcérés dans des conditions abominables. Qu'est-ce qu'on peut attendre d'un livre comme celui-ci ?
0: Oui, Amina, oui, c'est la question. C'est que, ce livre avait un objectif, hein, c'est clair. Parce que la question des prisonniers, c'est une question centrale dans l'histoire de la Palestine contemporaine. Les prisonniers sont en très grand nombre depuis en gros 1950. Il y a eu des périodes plus ou moins de repli, des périodes de pic, comme c'est le cas actuellement, où on dénombre plus de 12 000 prisonniers, qui pour nous sont des prisonniers politiques. Et c'est simplement ceux qui sont identifiés et qu'on arrive à peu près à localiser. Donc il y a en plus les prisonniers de l'armée depuis octobre 2023. Et là, c'est pas vraiment quantifié. Et on a très très très très peu de remontées sur les conditions carcérales. Alors je développerai un petit peu après. Mais la question des prisonniers, elle est centrale dans la mesure où c'est toute la société palestinienne qui connaît la prison. Comme disait Michel Foucault, c'est une situation d'incarcérité, il disait, je crois. C'était son concept, repris par d'autres. Mais le monde carcéral est partout. Donc, collectivement, on est emprisonné dans les territoires occupés. On est emprisonné dans un territoire occupé qui est segmenté. Checkpoint, contrôle, reconnaissance faciale, contrôle de la circulation... Instabilité permanente qui donne le sentiment que on part de chez soi le matin, on peut se retrouver en prison dans les heures qui suivent et on ne sait pas pour combien de temps et ça peut être une rupture totale avec l'ensemble de la famille. Enfin, il y a un emprisonnement dans une fraction du temps que vous ne maîtrisez pas du tout. C'est-à-dire que déjà vous ne maîtrisez pas l'espace en trois dimensions puisque vous ne circulez pas comme vous voulez, mais vous ne circulez pas, vous ne maîtrisez pas le temps. Vous ne pouvez pas faire de projet personnel, vous n'avez aucune assurance sur les conditions dans lesquelles vous pouvez construire une famille, développer un travail, développer un itinéraire professionnel, un itinéraire culturel, affectif, amoureux, n'importe quoi. Tout peut être remis en cause à tout moment. Alors, l'enfermement collectif, c'est ça. Après, il y a l'enfermement individuel. Donc là, c'est... du point de vue des Israéliens, c'est atteindre une certaine granularité, quoi. C'est-à-dire qu'il y a le collectif, mais il faut en même temps frapper l'individuel. Quand on frappe l'individuel, alors il y a cette instabilité, il y a cette absence de droit, il y a, je dirais, cet arbitraire permanent. Le pire est toujours possible à tout moment. Et après, il y a l'enfermement dans soi-même, quoi. C'est-à-dire que finalement, en imaginant qu'on arrive au pour une raison ou pour une autre, à un moment donné, à sortir de ce système carcéral et de retrouver ce qu'est la société palestinienne. On ne retrouvera pas de travail, il sera impossible d'en parler. Si on en parle trop, il y aura des représailles sur la famille, ou on peut soi-même être à nouveau incarcéré de manière totalement arbitraire à tout moment. Donc le résultat, et ça ce sont les travailleurs de la santé mentale en Palestine qui l'expliquent, les gens s'enferment en eux-mêmes. Donc c'est la journée devant une télévision fumant des cigarettes, si on avait moyen de s'en acheter, et c'est le développement de maladies mentales. De maladies mentales qui sont à ce moment-là reproductibles à l'infini sur l'ensemble d'une population. Donc, dire tout ça, l'univers carcéral en Palestine, et encore, je n'ai même pas parlé de Gaza, là où le carcéral au niveau collectif, il existait avant qu'il y ait le blocus de Gaza, de toute façon, mais à partir du blocus de Gaza en 2005, après à la fin de la deuxième intifada, là, on a eu un enfermement collectif annoncé, organisé, techniquement géré, et au vu et su de tout le monde, sans qu'il se passe quoi que ce soit. Et on a enfermé, déjà à cette époque-là, 2 millions de personnes. 2 millions de personnes, hein, sur un territoire extrêmement restreint, régulièrement pilonné et bombardé. Enfin, c'était des conditions d'enfermement qu'on n'avait jamais vues dans l'histoire contemporaine. Et ça a été toléré. Et ça a été géré, aménagé, aussi bien par les Nations Unies, qui font un travail de survie au niveau de la population palestinienne, avec liberté totale aux Israéliens de cartonner à tout moment. Donc, le livre lui-même, comme je le disais au début, c'est des récits qui remontent à quelques années. À un moment, il était encore possible de développer des luttes collectives dans la population des prisonniers pour aménager un peu les choses, obtenir certaines revendications, comme plus de visites familiales ou de l'avocat, ou aussi la possibilité de faire sa propre cuisine, plus de sorties dans la journée, un petit peu plus longues. Ça pouvait s'arracher, mais il fallait pour ça des grèves collectives de la faim, extrêmement dures, hein, qui durent des semaines, dont ici on ne parlait pas, bien sûr, qu'on essayait de faire connaître avec les moyens dont on disposait. Mais c'était extrêmement compliqué, ça demandait une forte mobilisation de la population des prisonniers. Population des prisonniers également structurée, parce qu'il y a des représentations politiques, qui procédaient à ses propres élections de ses représentants, et lesquels avaient leur mot à dire sur les organisations politiques à l'extérieur de la prison. Donc le point de vue des prisonniers était toujours important, et il y a eu à un moment donné une initiative, même en 2008 ou 2009, qu'on a appelé le document des prisonniers, qui était un document de compromis entre la résistance islamique et la résistance plutôt liée à l'OLP, au Fatah et au FPLP, et qui était un document de réconciliation politique qui a donné lieu à un débat dans la société palestinienne. Mais le point de vue des prisonniers était un point de vue aussi politique et qui était important. La population carcérale aussi, elle s'organisait de manière à ce que par tranche d'âge, il y ait des prises de responsabilité, il y ait des parrainages. Quand vous avez des enfants ou de jeunes adolescents qui sont emprisonnés, ils étaient pris sous l'aile d'un prisonnier ou d'une prisonnière plus âgée. Donc c'était très important. Parce qu'en même temps, la population carcérale plus âgée assurait une éducation. Et ce qui ressort des récits, c'est extrêmement touchant, c'est que quand on parle des jeunes palestiniens qui sont incarcérés, les témoignages qui sortent quand des gens sont libérés puis vont voir la famille de ces jeunes en leur donnant des nouvelles, quoi, ils disent que ce sont des jeunes très bien éduqués, très responsables, très respectueux. Et ils ont développé ces qualités dans l'environnement de la prison. Et c'est bien parce qu'il y avait cette hiérarchie entre les prisonniers qui est d'une extrême solidarité et qui avait une grande valeur éducative. Donc, c'était pas un environnement mirifique, hein, parce que c'était très dur, il y avait également la torture, la négligence médicale, la détention administrative où on emprisonne les gens sans procès ni accusation, renouvelable tous les 6 mois, qui est un système qui est hérité des Anglais. Mais, il y avait un modus vivendi qui faisait que on savait quelle était la condition des prisonniers, et on savait comment agir de l'extérieur et de l'intérieur. Bon, donc après le 7 octobre, tout ça est fini parce que les psychopathes là, qui sont au pouvoir en Israël ont décidé que l'environnement de la prison était un environnement de guerre. Donc tout est autorisé et il n'y a plus rien de ce qui avait pu être arraché par le passé qui était respecté. Alors Aujourd'hui, donc, les prisons sont surpeuplées.

0: Il y a des conditions sanitaires innommables qui font que les gens développent des maladies. Une maladie de peau, par exemple, parce qu'on ne peut pas se laver. Enfin, tout est fait pour rendre la condition carcérale la pire possible. Et on maintient les gens en état de sous-alimentation permanente. Alors, quand on regarde dans le détail ce qui ressort des témoignages, hein, qui finalement finissent par être consignés quand les gens sortent un peu. Donc, il y a B'Tselem, une organisation israélienne de défense des droits de l'homme. Il y a le comité palestinien de défense des droits de l'homme, le PCHR de Gaza, qui ont publié des rapports qui sont denses, extrêmement détaillés. Souvent, les noms sont masqués, on le comprend. Mais le niveau de détail qui est donné permet de voir, par exemple, le régime alimentaire qui est appliqué. Ce régime alimentaire, il est totalement insuffisant. Il est prévu pour mettre les gens en situation chronique de sous-alimentation et de carence, mais il n'est pas forcément mortel. C'est-à-dire qu'il est calculé, vous y trouvez un petit peu de protéines, vous y trouvez un petit peu de fibres, vous y trouvez un petit peu de sucre lent, un peu de sucre rapide, enfin vous allez trouver tous les, en quantité infime, les ingrédients nécessaires à la survie d'un corps humain. Donc, en l'espace de quelques mois, les gens qui faisaient 80 kilos à l'entrée, ben, ils en font 60, quoi. Il y a des cas, effectivement, où les prisonniers meurent de faim. Ils n'ont pas un organisme qui permet de supporter ce type de régime. Mais c'est pas appliquer une famine qui fait qu'au bout de quelques semaines, toute la population carcérale serait morte. Donc, ça veut dire qu'il y a des nutritionnistes qui travaillent là-dessus. C'est clairement organisé, clairement pensé. C'est assez terrible.
1: Ah ben. Mais au regard de tout ce que tu nous décris, c'est juste insupportable. On sait aussi qu'il y a des safaris qui sont organisés, c'est-à-dire qu'on fait venir des Israéliens en safari dans les maisons d'arrêt, dans les prisons, pour pouvoir prendre en photo, filmer ce qui s'y passe, et notamment la torture. Comment c'est possible de trouver un éditeur en France quand on sait la complicité, parce qu'il s'agit bien d'une complicité de la France dans le silence et dans le silence quasi total de ce qui se passe. Comment c'est possible de trouver un éditeur?
0: Trouver un éditeur maintenant, bon, ça a toujours été compliqué, hein, de trouver des éditeurs pour publier des livres sur la Palestine. Mais après, quand on parlera à la fin du contexte répressif et tout, je pourrais dire un mot sur comment ça impacte justement les conditions d'édition en France aujourd'hui. Mais c'est vrai qu'un éditeur aujourd'hui, comme Scribest, qui est petit éditeur de la région de Strasbourg, que je connais bien, avec qui j'avais déjà travaillé pour une publication en 2009 sur la seconde Intifada, qui était écrite aussi par Ramzi Baroud. Bon, ben c'est un éditeur qui a une déontologie, qui a des principes, qui a un but, et dont il perd de l'argent souvent dans ses livres, mais il y a des moments donnés, il peut avoir des comptes un peu équilibrés, mais il a ouvert quasiment une collection sur la Palestine. Et pour lui, c'est un devoir. Donc, c'est sûr que ça lui facilite pas les choses, il ne publie pas que ça, hein. Mais en tout cas, c'est un éditeur militant. Donc il faut trouver des profils d'éditeurs un petit peu particuliers. Quand vous faites un manuscrit sur la Palestine, bon, moi je l'envoie le plus souvent à des assez grosses maisons d'édition, hein, donc Actes Sud, même La Fabrique, qu'on peut considérer comme une maison importante. D'autres aussi, mais j'ai toujours des refus ou des absences de réponse. Alors donc j'imagine bien que même sont soumis à des pressions pour d'autres publications, qu'ils ont des agendas qui sont très remplis. Mais il y a une espèce de plafond de verre qui est très très très difficile à passer. Alors dans le cas de Franz Kreska, albanaise, qui a écrit Quand le monde dort, là, d'une petite maison d'édition Mémoire d'Encrier, qui est canadienne, j'ai regardé cette maison d'édition, hein, elle n'est pas importante. Mais Francesca albanaise fait qu'elle a un nom, elle a une notoriété, qui fait que d'un coup, la maison d'édition en question, elle explose sa notoriété habituelle. Alors peut-être, comme le temps passe aussi, on va... Oui, je vais juste rebondir sur ce que tu disais sur les histoires de safari. Alors, ça demanderait vraiment des développements particuliers, parce que ça interroge sur l'état de la société israélienne. Et beaucoup de choses ont été écrites récemment sur la psychologie, par exemple, du personnel des prisons, l'administration des prisons. C'est-à-dire qu'on pouvait encore jusqu'à peu de temps considérer que les gens qui géraient les prisons, ils avaient des principes. C'est-à-dire qu'ils s'appuyaient sur un système juridique qui, pour nous, est totalement injuste, mais qui est écrit sur le papier, auquel ils se réfèrent, que ce ne sont pas forcément des tortionnaires et des sadiques, mais ce sont des gens qui sont dans un monde qui n'est pas le nôtre.

0: autres, où il y a une propre logique qui fait que chaque matin, ils pouvaient se rendre à leur travail en ayant le sentiment de défendre l'État d'Israël. Quand on lit les témoignages de ce qui est fait, aussi bien les soldats, la police, qui maintenant rentrent librement dans les cellules, et puis avec des grenades explosives, des grenades au poivre, enfin on peut, dans des environnements fermés, enfin c'est terrible. Et bien le personnel de l'IPS, l'administration pénitentiaire, et bien il prend son pied et il participe. Aussi bien homme que femme. C'est-à-dire qu'il participe au passage à tabac. Et ils sont capables de terroriser psychologiquement les gens en les tabassant le matin. Mais sérieusement, hein, quand je dis tabasser, c'est pas simplement quelques claques, c'est des dents cassées, un œil crevé, c'est une fracture, c'est des contusions partout. Extrêmement difficile de s'en remettre. Et puis quand il y a des passages à tabac collectifs, c'est très stressant pour tout le monde parce qu'une cellule va être passée à tabac et pas l'autre. Et on entend les gens crier, les gens hurler. Et quand c'est terminé, en partant, ceux qui ont tabassé, ils disent « on revient ce soir ». Voilà. Donc vous imaginez la journée qu'on va passer. Donc c'est tout le personnel militaire, policier et tout qui participe. Et c'est vrai qu'il y a des visites qui sont organisées pour les Israéliens que ça intéresse, de venir assister à des séances d'interrogatoire, des séances de torture. Bon, on a du mal à se le représenter, mais ce sont des faits avérés, quoi. Alors là, ça demanderait d'autres développements, parce qu'on s'interroge beaucoup sur ce que ça peut signifier. Et pour nous, c'est tous, même dans le mouvement de solidarité, c'est extrêmement déstabilisant d'imaginer, de se représenter des comportements comme ça. On n'aurait jamais imaginé en arriver là. Alors là, maintenant, il faut peut-être parler du livre à nouveau et puis d'un extrait.
1: Oui, on va demander d'ailleurs à Elsa de nous lire un passage de ce livre, « Ces chaînes seront brisées », un passage de Khalida Jarrar.
2: Oui, alors c'est l'avant-propos. Khalida Jarrar, elle est, c'est une ancienne prisonnière qui est députée au Conseil législatif palestinien. Elle a été élue sous l'étiquette du FPLP, qui fait partie de l'OLP. Elle est en charge du dossier des plaintes devant les juridictions internationales. À ce titre, elle est particulièrement visée par les Israéliens. L'espoir en prison est une fleur qui pousse sur une pierre. La prison n'est pas seulement un lieu fait de hauts murs, de fils de fer barbelés et de petites cellules étouffantes avec de lourdes portes en fer. Ce n'est pas seulement un endroit où domine le cliquetis du métal. En effet, le grincement ou le claquement du métal sur le métal est le son le plus commun que vous entendrez dans les prisons, lorsque de lourdes portes sont fermées, lorsque des lits ou des armoires de grand poids sont déplacés, lorsque les menottes sont verrouillées ou enlevées. Même les bostas, les fameux véhicules qui transportent les prisonniers d'un établissement pénitentiaire à un autre, sont des sortes de monstres faits de métal à l'intérieur comme à l'extérieur, avec leurs portes où sont encastrées des menottes. Non, la prison est plus que tout cela. C'est aussi des histoires de personnes réelles, de souffrances quotidiennes et de lutte contre les gardiens et l'administration pénitentiaire. La prison exige une stature morale qui doit être raffermie chaque jour et qui ne peut jamais être mise de côté. La prison, ce sont des camarades, des sœurs et des frères qui, avec le temps, vous deviennent plus proches que votre propre famille. C'est l'agonie, la douleur, la tristesse partagée et, malgré tout, aussi la joie parfois. En prison, nous défions ensemble le gardien qui abuse de son pouvoir, avec la même volonté et la même détermination de le faire plier afin qu'il ne nous brise pas. Cette lutte n'a pas de fin et se manifeste sous toutes les formes possibles, du simple fait de refuser nos repas, de nous enfermer dans nos cellules jusqu'à l'action la plus éprouvante de toutes, physiquement et mentalement, la grève de la faim sans limite de temps. Ce ne sont là que quelques-uns des moyens dont disposent les prisonniers palestiniens pour se battre et obtenir leurs droits les plus fondamentaux et pour préserver une partie de leur dignité. En réalité, ce ne sont pas seulement des histoires de prison. Pour les Palestiniens, la prison est un microcosme de la lutte beaucoup plus large d'un peuple qui refuse d'être asservi sur sa propre terre et qui est déterminé à retrouver sa liberté, avec la même volonté et la même vigueur que celle de toutes les nations autrefois colonisées et qui ont triomphé. Les souffrances et les violations des droits de l'homme, contraires au droit international et humanitaire, et endurées par les

prisonniers palestiniens ne sont qu'une facette de l'histoire des prisons. L'autre facette ne peut être véritablement comprise et transmise que par ceux qui ont vécu ces douloureuses expériences. Ce livre vous permettra de vivre une partie de cette expérience en évoquant brièvement la trajectoire humaine exemplaire des hommes et des femmes qui ont survécu à des moments déterminants avec tous leurs détails et leurs défis douloureux. Ici, vous pouvez imaginer ce que l'on ressent lorsqu'on perd une mère aimante alors qu'on est confiné dans une petite cellule. Comment faire face à une jambe cassée, être laissé sans visite familiale pendant des années, se voir refuser son droit à l'éducation et devoir supporter la mort d'un camarade. Tout en prenant connaissance des nombreuses facettes de la torture physique, des tourments psychologiques et de l'isolement prolongé, vous découvrirez également le pouvoir de la volonté humaine lorsque les hommes et les femmes décident de se battre, d'exiger leurs droits naturels et d'affirmer leur humanité. Ce sont en effet les histoires d'hommes et de femmes qui ont collectivement décidé de ne jamais se laisser briser, quelle que soit la pression et la souffrance endurée. Je voudrais conclure en saluant chaque femme et chaque homme emprisonné qui attendent avec impatience le moment de leur liberté et de celle de leur peuple. Je salue ceux dont les histoires sont rapportées dans ce livre et je les remercie de nous avoir permis d'ouvrir une fenêtre sur un chapitre intime et douloureux de leur vie. Quant à ceux dont l'histoire n'a pas été transmise ici, simplement parce qu'il y a des milliers et des milliers de récits personnels qui n'ont pas été repris, vous êtes toujours dans nos cœurs et nos pensées. Cher lecteur, joue ici le rôle qui te revient, en écoutant et en transmettant les histoires des Palestiniens, qu'il s'agisse de ceux qui sont captifs dans les prisons israéliennes ou de ceux qui étouffent sous l'occupation. Porte et transmets leur message au monde afin que, un jour, les murs de chaque prison s'écroulent, ouvrant l'ère de la liberté en Palestine.

0: Maqadi Nahas, qui est une chanteuse jordanienne qui est née au sud-ouest d'Amman. Cette chanteuse a grandi dans un environnement familial entouré de poètes, d'artistes, d'écrivains et de politiques. Elle a grandi au son des chansons d'Oum Kalthoum, d'Abdel Wahab, Marcel Khalife et Feroz.
1: Je tenais à remercier Elsa pour sa lecture qui nous a profondément émus. Alors, je vais rajouter quelques mots sur la condition carcérale d'aujourd'hui parce que, c'est sûr que ça appelle beaucoup de développement. Mais il y a un principe qu'il faut bien intégrer, c'est que quand vous avez un contexte qui autorise, qui banalise le recours au génocide, et on a tous pu imaginer quand même un certain temps, parce qu'on est quand même porté malgré tout à avoir un peu d'espoir, et enfin pas toujours être totalement dans le négatif, on a toujours pu considérer que le génocide, dans le monde d'aujourd'hui, était une ligne rouge. Donc qu'on atteignait des sommets de violence qui étaient intolérables et qui forcément devaient entraîner des réactions dans le bon sens. Ce qui se passe avec Gaza, et à une un peu moindre échelle dans le rythme en Cisjordanie, c'est un génocide. Ça a été acté par les organisations internationales, par les juridictions internationales, il n'y a pas à discuter sur l'usage du terme. Et on a mis le curseur tellement haut que ce curseur il va s'appliquer sur toutes les composantes de la société palestinienne. Donc la violence que l'on a aujourd'hui en Cisjordanie et la violence que l'on connaît dans les prisons israéliennes, elle est simplement en proportion et en rapport avec la violence qui est exercée sur l'ensemble de la société, de la population palestinienne. Donc ça donne des choses très difficiles à intégrer, à accepter, où on se dit qu'il n'y a plus de limites dans le sadisme, dans la cruauté, que tout est autorisé, et qu'il n'y a de toute façon aucun retour de bâton. Il n'y a jamais aucun prix à payer. Alors, quand on abordait tout à l'heure nos incompréhensions par rapport au comportement de la société israélienne, par rapport à cette situation, toutes les situations coloniales font que la population dominante, elle ignore, elle occulte la population d'origine européenne en Algérie. C'était pas son problème, les conditions imposées à la population algérienne. Il y avait des barrières et puis on pouvait de temps en temps tolérer certains types de communication, mais il n'y avait jamais de remise en cause. Donc le schéma qui s'applique en Palestine occupée, c'est pareil, c'est-à-dire qu'il y a une population d'origine exogène, il faut le dire, qui est dominante et qui veut tout s'accaparer. Alors, maintenant, quand j'ai dit l'ensemble des lignes rouges qui sautent, c'est que dans les prisons, et surtout en cette période de Ramadan, Ramadan, c'est un moment d'interrogation individuelle, de remise en cause, s'il le faut. C'est aussi des moments festifs et c'est des moments de rassemblement. Le mois du Ramadan est un mois important pour les musulmans, très important, et il doit s'appliquer malgré tout dans les prisons, mais on ne voit pas comment il peut s'appliquer dans les prisons. Et il s'applique malgré tout à Gaza, dans des conditions extrêmement difficiles, mais les gens ont la volonté d'appliquer, de respecter le Ramadan. Dans les prisons, aujourd'hui, il est interdit de prier. Mais interdit de prier, c'est une interdiction réelle. Si quelqu'un se permet de faire un appel, même feutré, à la prière dans une cellule, il est extrait du lot, il est passé à tabac, et dans le rapport de Betselem, il y a des cas qui sont cités où les gens ont été tués. Alors, on est tué pour la pratique de sa religion dans les prisons israéliennes aujourd'hui. Ensuite, j'ai parlé des conditions sanitaires qui sont innommables, mais les conditions sanitaires, je parle des propagations de maladies. Ça, c'est un cas qui est déjà extrême, évident. Propagation de maladies, c'est des formes d'épidémie. On reconnaît d'emblée que c'est des situations très graves. Mais on va tout détailler, c'est-à-dire que c'est fait de manière délibérée et organisée. Par exemple, je vais vous donner un détail. C'est que il y a des divisions cellulaires où il y a des douches. Normalement, les douches sont séparées par des parois. Et bien là, on va enlever les parois. C'est-à-dire qu'on va imposer aux hommes, quand ils peuvent se laver, d'être nus les uns face aux autres. Alors nous qui avons fait du sport, on a des tas de salles et tout, si on se trouve à poil devant des gens, on s'en fout. Mais dans la culture palestinienne, c'est terrible, quoi. Donc, c'est une humiliation. Donc, vous êtes en face du choix. Je me lave, même si c'est avec de l'eau froide une fois par semaine, et j'accepte la nudité, ma nudité exposée devant les autres. Ou alors, je n'accepte pas et je reste sale et je risque 36 choses.

0: Ensuite, l'humiliation est importante, c'est que quand une femme est emprisonnée, on va la fouiller à nu, devant des hommes, on va le faire de manière répétée, et on peut la laisser dans un coin de cellule où il y a plein de monde qui passe pendant des heures, si ce n'est pas une journée ou deux. C'est horrible. Bon, on lui aura arraché sa tenue vestimentaire, enfin tout ça, ça va de soi. Et pareil pour les hommes. Alors les hommes, on va aussi les maintenir au moment des tortures dans des positions intenables, qui sont ficelées sur des chaises métalliques, avec des courbures imposées à la colonne vertébrale, aux jambes, des engourdissements. Les gens, au bout d'un moment, ils urinent sur eux. Alors, donc ça, c'est une humiliation terrible aussi, et ce sera un objet de moquerie. Alors, je peux citer encore 36 000 choses, mais bon, de toute façon, on n'a pas le temps pour ça, mais puis aussi, ce serait à l'infini. Le résultat fait que quand les gens finissent par sortir, quand ça se produit, ils sont dans un état de traumatisme, déjà d'affaiblissement physique, qui fait que ça va être très compliqué de récupérer une condition physique à peu près acceptable, mais surtout les conditions mentales, quoi. J'ai vu des interviews, des tentatives d'interview d'ex-prisonniers qui, au moment où on leur demandait de détailler les tortures qu'ils ont subies, se mettaient à pleurer. Alors, pour un palestinien, pleurer, c'est compliqué. Pour un homme ici aussi, c'est compliqué de pleurer. On peut le faire en privé, le faire en public, c'est un peu plus difficile. Mais un palestinien qui pleure, difficile d'imaginer. Bon. Mais c'en est à un point tel qu'ils en perdent l'usage de la parole. Bon, donc, l'extermination, elle se décline absolument à tous les niveaux sur l'ensemble de la société. Donc, je dis contexte d'extermination parce que c'est un contexte de génocide. Et puis, ce qui est accepté un peu aujourd'hui, c'est de dire la population palestinienne, elle est en situation de survie. Déjà, Gaza, pendant des années et des années, a été complètement dépendante de plus en plus de l'aide internationale. Aujourd'hui, elle est totalement dépendante de l'aide. Donc il y a des tentatives un petit peu de reprise de production agricole dans les endroits qui sont à peu près viables, mais ils sont si peu nombreux. Et tout ça, si c'est pour risquer de prendre un obus, de se faire tuer. Donc la dépendance, elle est totale. Et puis ça veut dire qu'on conditionne votre régime alimentaire. Aujourd'hui, on va vous autoriser des camions avec des barres chocolatées, des saletés comme ça. Mais il n'y aura pas, de camions frigorifiques avec de la viande pour des protéines. Dans les médicaments, on ne va pas autoriser les médicaments qui permettent de traiter une population d'un certain âge. Bon, moi je suis d'un âge où je sais qu'il peut y avoir des problèmes cardiovasculaires, il peut y avoir des problèmes de tension artérielle, des problèmes de diabète, de plein de trucs. Donc on est habitué, on sait qu'il y a des traitements à suivre, qu'on arrive à gérer et que ça rend les conditions de la vieillesse à peu près acceptables et ça nous permet de rester actifs. Tout ça est interdit dans Gaza. Donc si vous avez dépassé une certaine tranche d'âge, c'est qu'à un moment donné vous allez mourir. Et c'est pour ça que l'espérance de vie a totalement dégringolé. Aujourd'hui, on estime que l'espérance de vie a diminué de moitié. Bon, donc les chiffres qui sortent, qui sont des chiffres tout à fait réalistes, sérieux, disent que la comptabilité qu'on a sur le nombre de morts, qui est de 77 ou 78 000, il faut la multiplier par 3 ou par 4, si ce n'est pas plus, pour avoir à peu près une comptabilité à peu près réaliste de l'ensemble de tous les morts induits. Donc, c'est entre 200 et 400 000. C'est entre 10 et 20% de la population de Gaza qui est exterminée au jour d'aujourd'hui. Et donc, et c'est un processus lent, continu, organisé, toléré, et dont ici, on se rend totalement complice. Donc ça, on pourra en parler un petit peu à la fin sur les aspects de répression.
1: Justement, enfin, je crois qu'il y a un détenu, Naël Barghoutine, qui a été libéré en décembre 2023.
0: Oui.
1: Qui est un des plus vieux.
0: Oui, alors Naël Barghoutine, justement, oui, c'est intéressant d'en parler, parce que Naël Barghoutine a été le prisonnier le plus âgé. C'est-à-dire que ça a été le doyen des prisonniers longtemps. Et il avait... il était rentré en prison, il avait 20 ans, ou même pas 20 ans. Donc il a connu toute sa vie d'adulte en prison. Il est sorti une première fois en 2011, quand il y a eu l'échange de prisonniers avec le soldat israélien qui s'appelait Shalit. Il a fait partie des gens qui ont été libérés. Et à ce moment-là, il a réintégré son village en Cisjordanie et sa famille, la famille qui vivait toujours parce qu'il a perdu beaucoup de monde entre-temps. Il a repris une vie d'agriculteur. Et il s'est même marié avec une personne dont il avait fait connaissance en prison. Et donc il a essayé de reconstituer une vie normale. Alors, déjà, c'était assez extraordinaire le temps qu'il a passé. Enfin, essayer de vous représenter toute votre vie d'adulte. Moi, quand j'ai un regard sur la vie que j'ai menée, je pense à l'ensemble des choses que j'ai pu faire, des gens que j'ai rencontrés, des projets que j'ai eus, etc., qui ont abouti ou pas abouti, mais j'ai l'impression d'avoir quelque chose de bien rempli, quoi. Mais si j'avais dû faire ça entre quatre murs, j'aurais une vision du monde que je n'arrive pas à me représenter. Bon, et pourtant, Naël Barghouti l'a supporté, extrêmement bien considéré, connu, le doyen respecté et tout. Donc il sort de prison, et ensuite, je crois que c'est un an et demi après, réincarcéré, quoi. Alors là, ça illustre le fait que les Israéliens n'ont aucune parole, mais pour rien, hein. C'est-à-dire que prendre une décision un jour, on la remet en cause le lendemain, que ce soit au niveau diplomatique, international, local, individuel, tout ce qu'on veut, il retourne en prison. Bon, donc, c'est déjà très dur. Alors, il ressort de prison une nouvelle fois, en décembre 2023, quand il y a eu un des premiers accords d'échange entre les captifs israéliens dans Gaza et les prisonniers. Donc, il est sorti avec un ensemble de prisonniers de longue durée, ils étaient près d'une centaine. Alors à ce moment-là, tout le monde l'attend en Cisjordanie. Qu'est-ce qui se passe? Il est expulsé en Égypte. Alors ça, c'est très dur. Donc lui ne savait pas, ne pouvait pas anticiper, sa famille non plus. Il se retrouve en Égypte. Alors en Égypte, sur le coup, il se retrouve avec un permis de séjour qui est tout à fait temporaire, sans savoir comment ça va évoluer avec le temps, sans ressources. C'est-à-dire qu'il faut qu'il y ait des réseaux qui s'occupent de lui. Bon, parce qu'il est totalement démuni. Hein. C'est-à-dire qu'il est lâché dans un bus, hop, on passe à Rafah et on le laisse dehors, débrouillez-vous. Donc, sa famille qui l'attendait en Cisjordanie ne peut pas le retrouver. Sa femme qui l'attendait en Cisjordanie, à ce moment-là, demande un permis de sortir pour aller en Égypte, qui est refusé. Donc, on va jusque dans le détail pour faire souffrir Naël Barghouti jusqu'au bout.
1: La torture continue, quoi.
0: En fait, la torture continue. Mmh. Alors, Naël Barghouti est rentré ensuite dans un réseau, parce qu'il y a quand même une diaspora qui est solidaire. Et le dernier écho que j'ai eu de lui, c'était une participation à une conférence à Istanbul où il était invité. Et où il a été interviewé par des journalistes d'un site américain qui s'appelle Dropsite News, qui est un site de qualité alternatif à grande échelle, comme on souhaite que ça se développe en France, quoi. Donc, bon, son cas n'est pas oublié et il a conservé une autorité. À la limite, il l'a même développé. Enfin bon. Naël Barghouti est un militant et il sera un militant de la cause palestinienne jusqu'au bout. Mais c'est emblématique, son itinéraire, du niveau de détail auquel on est capable d'aller quand on a en tête de faire souffrir quelqu'un. Il n'y a aucun échappatoire qui est laissé. Et alors, quand je parlais de l'absence de ressources, je vais terminer là-dessus, c'est que pendant des années, il y a eu des pressions sur l'autorité palestinienne, donc de Ramallah, pour qu'elle arrête de verser des indemnités aux familles de prisonniers, parce que souvent, c'est le chef de famille qui est emprisonné, donc il y a une perte de revenus. Et l'autorité de Ramallah attribuait des pensions, elle avait un budget pour ça. Alors, c'était pas énorme, mais en tout cas, ça permettait à toutes ces familles de continuer à vivre en attendant la libération éventuelle du membre de la famille. Bon, donc, avec le temps, il y a eu des pressions. Alors, ça a été des coupures financières. Il y a eu des pressions de l'Union européenne aussi. C'est-à-dire que tout le monde s'y est mis. Et au bout d'un moment, l'autorité de Ramallah a cédé. Plus de pensions, plus rien, quoi. Donc, ces gens qui sont en prison parce qu'ils se sont impliqués, parce que ce sont des militants, parce qu'ils ont pris des risques pour la cause générale palestinienne de leurs compatriotes, de leurs concitoyens, se retrouvent ensuite hors de prison avec un collectif autour d'eux qui est incapable de les prendre en charge. Et même durant le temps d'incarcération, incapables de soutenir leur famille. Donc c'est extrêmement déstabilisant. Et le prisonnier a l'impression de ne faire que payer un prix énorme du fait de son engagement. Bon, donc ce sont les détails, on pourrait les multiplier, hein, mais quand on étudie les choses dans le détail, effectivement, c'est tout ça qui ressort.
1: On va demander encore à Elsa de nous faire une lecture du livre dont nous parlons, « Ces chaînes seront brisées », une naissance miraculeuse.
2: Oui, il s'agit du récit de Farida Mahmoud Mirif qui raconte l'histoire de son fils, Rafat Salah Mirif. Alors un petit mot sur cet homme. Rafat Salah Mirif est né en 82 dans une famille très modeste. Il était le second d'une fratrie de quatre frères et une sœur. Son père est décédé en 2012 et sa mère a un emploi au Bureau des Relations Internationales du Conseil législatif palestinien à Ramallah. Ils ont vécu d'abord dans la localité d'Aïn Kenya, près de Ramallah, avant de s'installer à Bethunia, entre Ramallah et Jérusalem. Rafat a commencé à travailler

travaillé à 13 ans dans les fermes du voisinage. Il s'est lancé dans la première intifada en 1987, à l'âge de 8 ans, en lançant des pierres sur les soldats de l'occupation israélienne. En 2000, il s'est joint à la seconde intifada, cette fois dans le cadre de la lutte armée contre les forces israéliennes. Il a été capturé le 1er mars 2006 à Al-Mukatta. Rafat a été jugé par un tribunal militaire israélien et condamné à 15 ans de prison pour son appartenance aux brigades des martyrs d'Al-Aqsa, la branche armée du Fatah. Il est toujours emprisonné à ce jour et il a purgé sa peine successivement dans les prisons d'Ascalan et de Bir al-Sabah. Une naissance miraculeuse. Mon fils Rafat ignore la peur. C'est la rigueur de sa vie qui lui a dicté cette attitude. Il s'est trouvé plongé dans le monde des adultes à un très jeune âge, avant de se débrouiller tout seul. Nous n'avions pas d'autre choix, notre pauvreté était accablante. Nous survivions à grand-peine. Je me souviens du jour où des soldats israéliens armés se sont lancés à la poursuite de Rafat pendant la première intifada. Il n'avait même pas 8 ans. Ils ont prétendu qu'il leur avait jeté une pierre. Rafat leur a échappé à quelques secondes près. Il est arrivé par la porte d'entrée de la maison et s'est sauvé par la porte arrière. Les soldats l'ont cherché partout, en mettant la maison sans dessus dessous, mais sans le trouver. Si mon fils avait de la peur dans le cœur, ce jour-là, elle a disparu. Il s'est joint à la deuxième intifada à l'âge de 18 ans. Il était aimé de tous, toujours poli et attentionné, mais toujours prêt à défendre le quartier lorsque les Israéliens faisaient une incursion. L'armée d'occupation l'a poursuivi durant 6 années, mais en vain. Après chaque invasion, je le cherchais partout, ne sachant s'il était mort ou vivant. En 2004, il a épousé Mira, une ravissante jeune fille de notre village qui ne pouvait ni parler ni entendre. Ils ont grandi ensemble dans le même quartier. Il l'a toujours protégée et ils étaient faits l'un pour l'autre depuis leur enfance. Lorsqu'il a été arrêté en 2006, il n'avait pas d'enfant. Nous étions tous préoccupés par le risque que, lorsqu'il serait libéré, Mira ne puisse plus avoir d'enfant. En 2012, des bruits ont circulé qu'un prisonnier, Amar al-Zoubn, condamné à des centaines d'années d'emprisonnement en raison de son rôle dans la résistance, avait réussi, bien que derrière les barreaux, à féconder son épouse. Les gens disaient qu'il avait, par un moyen ou un autre, fait passer son sperme en contrebande, ce qui a abouti à la naissance d'un magnifique petit garçon, Mouranad. Depuis ce jour, de nombreux autres enfants ont été conçus de cette manière-là. Selon le club des prisonniers, au moins 64 enfants sont nés de pères emprisonnés et par ce moyen, entre 2012 et 2019. L'un de ses enfants est Amer. C'est mon petit-fils. Amer a maintenant 6 ans. Il est ma fierté et le bonheur dont Mira avait été privée depuis l'arrestation de son mari. L'idée même que ce beau garçon vive et respire est comme une victoire sur la prison israélienne et ses geôliers. Nous sommes un peuple qui aime sa liberté et Amer est comme un bel oiseau qui a secoué ses ailes puis s'est élancé vers nous, apportant vie et espoir à Betounia. Depuis son arrivée, bien des choses ont changé, et pour le mieux. C'est comme un rêve devenu réalité, mais cela n'a pas été facile. Au début, Mira a catégoriquement rejeté l'idée. Elle me disait que notre société, trop conservatrice, n'accepterait pas cette solution, et que le bébé risquait d'être rejeté par tout le monde. Mais en voyant la réaction générale devant les bébés conçus de cette manière, nous nous sommes sentis rassurés. Les enfants étaient vus comme des miracles et les Palestiniens éprouvaient un profond sentiment de fierté à l'idée qu'ils aient pu faire acte de liberté, quels qu'ils soient, et malgré toute leur chaîne. Il n'a cependant pas été facile de faire passer le sperme en contrebande. Mais c'est ce qui a été fait. Je ne peux pas décrire le moment où Amer est venu avec sa mère rendre visite à son père en prison. Je me suis jointe à eux pour ce voyage plein de joie. Amer n'avait que 9 mois. Il portait son petit pyjama. Rafat l'a pris dans ses bras, l'a embrassé, puis l'a serré contre lui et a pleuré pendant un long moment. Nous avons tous pleuré. Pour une fois, depuis tant d'années, c'était des larmes de bonheur. Et voilà, Amer est un trublion comme son père. Il court partout dans la maison. Il est si heureux et ne se soucie de rien. Il nous rappelle Rafat à son âge. Depuis que mon fils a été arrêté, ma santé s'est détériorée.
Aujourd'hui, je souffre d'hypertension et mon

Mon cœur est fragile. Cela fait longtemps que je n'ai pas rendu visite à Rafat en prison. Mon corps ne peut plus supporter ce long voyage pour aller le voir. Mais je le verrai bientôt. Je compte les jours avant que mon fils soit libre. Je l'attendrai avec Mira et Amer. Nous habillerons Amer de la plus belle des tenues et lui ferons porter un kéfier noir et blanc, symbole impérissable de notre liberté.

0: Nous venons d'écouter Rim Bana, qui était une chanteuse palestinienne née à Nazareth en 1966. Elle était compositrice, arrangeuse et activiste palestinienne. Nous vous rappelons qu'aujourd'hui, nous nous retrouvons autour du livre de Ramzi Mahmoud, « Ses chaînes seront brisées », édité par Scribest, un éditeur alsacien du côté de Strasbourg. Quelles sont les perspectives quand on entend tout ça? On est un peu désespéré quand même.
1: Bon, sur les perspectives, j'aurai peut-être l'occasion de développer, et puis vous également, hein, du collectif Palestine, à l'occasion de la réunion publique là, qui est prévue le 17 mars à Millau, que tu rappelleras à l'agenda tout à la fin. Et bon, effectivement, il existe des perspectives, hein, à moyen, à long terme, de façon immédiate, c'est peut-être un peu plus compliqué. Mais il y a un élément qui est important, déterminant, qu'il ne faut pas oublier, c'est le mouvement de solidarité. Donc, le mouvement de solidarité sur la Palestine dure depuis des décennies. Il a connu des hauts et des bas, des développements forts, à certains moments du repli, du retrait. Le mouvement de solidarité, il tient le choc depuis maintenant plus de 2 ans et il est toujours présent. Alors, il n'est pas autant développé qu'on le souhaiterait. Il faut s'y activer, il faut y consacrer beaucoup de temps et beaucoup d'énergie. Pas forcément toujours avec beaucoup de retours, mais en tout cas, la constance est là, quoi. Et à l'occasion des présentations que je fais sur ce livre, je découvre le réseau de solidarité que je connaissais pour une part. Là, aujourd'hui, je constate sa richesse, son engagement, la profonde sincérité et la force de tous les gens qui en font partie. Donc, c'est un moment compliqué du fait de ces initiatives autour de Gaza qui prétendent qu'il y a un cessez-le-feu alors qu'il n'y a pas de cessez-le-feu, que l'extermination continue, même si c'est à un rythme moindre, mais toujours inscrite dans la durée, que le projet d'extermination du génocide est toujours là. Et s'il y a offensive aujourd'hui...

0: Bombay Offensive contre le mouvement de solidarité. Donc il y a une profonde complicité entre les puissances occidentales et la partie israélienne. Ce n'est pas une complicité franchement idéologique ou culturelle ou ce qu'on voudra comme explication un peu hors champ. C'est une complicité objective sur des intérêts qui sont communs et qui vont dans le sens d'une aggravation de la situation et de développement des outils de répression. La partie israélienne a un rôle fondamental dans la production d'outils répressifs aujourd'hui, à tous les niveaux technologiques et tout. Donc, se couper d'Israël aujourd'hui, pour les puissances occidentales, ce serait se couper un bras. C'est impossible. Donc il faut museler le mouvement de solidarité, et aujourd'hui il y a multiplication d'initiatives, de procès, de condamnations, de dépôts de plaintes par des tas d'organismes, mais qui toutes visent à faire taire le mouvement de solidarité, ce que nous refusons absolument. Palestine Action en Angleterre a été très touchée aussi, et déclarée organisation terroriste, bien que soit remis en cause maintenant par la justice anglaise elle-même. Les gens sont rentrés en grève de la faim, quasiment pendant 2 mois. Et ça, ça a été... Un moment très important, ça a été un moment de risque absolu pour les gens impliqués dans la grève de la faim, mais ça a surtout fait la démonstration de la détermination du mouvement de solidarité. C'est-à-dire qu'il n'y a pas de frontière avec les Palestiniens. Et ici, on peut effectivement aller très loin dans la solidarité. Donc, il faut parler de la Palestine. Il faut continuer à en parler. Il faut éviter qu'elle soit enterrée. C'est une question centrale, c'est une question qui fait clivage au niveau international aujourd'hui, et c'est pas demain que ça va s'arrêter. Donc c'est une frontière. Cette frontière, il faut la maintenir. Il y a ceux qui sont pour le génocide, qui le tolèrent et qui sont complices, et il y a ceux qui sont contre et qui se battent contre. Ceux qui se battent contre, c'est des gens qui imaginent un avenir différent pour notre planète que celui qui nous a imposé. Donc cette force-là, il faut qu'on la conserve. Petit nombre, grand nombre, c'est pas le problème. Nous sommes des millions au niveau international. Aujourd'hui, nous sommes 3 dans ce studio. Il y a des millions et des millions de gens qui pensent comme nous. Ça, il ne faut jamais, jamais, jamais l'oublier. Donc, on ne se tait pas et on continue à parler de la Palestine.
1: Merci beaucoup, Claude. Peut-être vous dire quand même que Claude reviendra à Millau le 17 mars à 20h au Créa pour une conférence sur la situation dans les territoires occupés, la répression par rapport à la solidarité également. Nous n'avons pas plus d'éléments pour le moment, mais nous savons que pour le 28 mars, qui est la journée de la Terre, il se passera sans doute quelque chose du côté de Toulouse. En tout cas, on vous fera connaître par tous les moyens ce qui se passera à ce moment-là.
2: Et puis, tous les samedis, à 10h30, place de la Capelle, et un rassemblement pour la Palestine.
1: Merci.
0: Merci.
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6: Quand Frédéric Dumont a dit à Esther Ferrer « changer de position », elle a répondu d'abord dans son corps. « Moi, je change tout le temps de position dans le lit parce que j'ai beaucoup d'insomnie. Alors, je change beaucoup de position, absolument. Est-ce que j'ai changé de position par rapport à l'art, par exemple ? Je ne crois pas. Tu me demandes position dans tous les sens. Si c'est seulement physique, j'ai changé de position. Je ne sais pas combien de fois depuis qu'on est là. Mais si c'est mentalement, j'ai changé de position, par exemple, vis-à-vis de la musique. Et ça, grâce à John Cage, qui a changé complètement l'idée que je me faisais de la musique. Cage disait, si un bruit te dérange, écoute-le 2 minutes. S'il te dérange encore, écoute-le 3 minutes, etc. Et il arrivera un moment où tu l'écouteras comme de la musique. Et puis Esther Ferrer témoigne, un jour, il y a beaucoup d'années, je devais faire un scanner. J'ai commencé le scanner, à l'époque, ça faisait beaucoup de bruit, et j'ai pensé à Cage, et je me suis dit, je vais l'écouter comme de la musique. Et je te jure que quand l'opérateur du scanner m'a dit, c'est fini, j'ai trouvé ça super court, je ne m'étais pas rendu compte, j'étais dans l'écoute. Et cette expérience, par rapport à Cage, ça a été définitif dans mon rapport à la musique. J'ai continué à avoir mon goût pour la musique, bien sûr, mais savoir écouter le bruit de ce monde comme si c'était de la musique, ça c'est Cage qui me l'a révélé. À l'heure où cet entretien est publié par les éditions Vroom dans un volume intitulé « Action, un chemin de performance », nous sommes allés avec Frédéric Dumont à la rencontre d'Esther Ferrer pour évoquer sa pensée de la performance et de ses liens avec la musique de Satie, du mari d'Esther Ferrer, Tom Johnson, et de John Cage.

0: moment ensemble.
1: J'imagine, parce que ça, on n'est jamais certain de rien, mais on est dans un rapport de présence, de coprésence, d'être dans un même espace, qu'il soit réel ou pas réel, par ailleurs, un même espace, et essayer de s'accommoder ou d'accommoder un temps qui soit à un moment donné commun.

0: Esther Ferrer, la même question. Est-ce qu'il y a plusieurs manières de partager du temps ensemble?
1: Ah oui, de partager les temps.
0: Oui.
1: Et spécifiquement les temps.
0: Le temps.
1: Voilà, on est en train de partager, tous les habitants de la Terre, on partage les moments, les temps ensemble. Bon, pas les mêmes, parce qu'il y a les décalages horaires. Mais les concepts et l'idée des temps, je crois que toutes les variations possibles sont possibles, mais dans sa limite. Je veux dire que tous les habitants de la Terre, on partage les concepts plutôt des temps.
0: Ah oui.
1: Je veux dire, les temps physiques, si tu veux dire, supposant que ça existe aussi.
0: Oui.
1: Mais comme il y a le décalage, pour la montre, on n'est pas dans le même moment des temps chronologiques conventionnels. Je veux dire qu'on partage les temps, l'idée, les concepts du temps. Ça veut dire la succession des choses qui passent. Ça, tout le monde les partage. C'est quoi? Des personnes qui viennent de la Terre. Mais les chronologiques, pour une autre norme encore, un autre concept, ça varie selon les méridiens, etc., etc.
2: Et est-ce que partager du temps, ça change selon le fait qu'on soit dans un même espace ou pas?
1: Ah, je veux dire, le temps et l'espace, apparemment, on ne peut pas les séparer. C'est un concept qui va ensemble. Donc, je pense que le fait d'être dans le même espace suppose vraiment déjà, conditionne la conception du temps et de l'espace.
0: Parce que le fait de penser qu'on partage le même temps semble déjà nous rapprocher.
1: Oui, déjà dans la vie de tous les jours, on est obligé de partager le même temps. On passe notre vie en train de dire à 5h15, je dois aller, je ne sais pas où, parce que quelqu'un m'attend à 5h10. Oui. Je veux dire qu'on veut, on ne veut pas, on est obligé. Parce que sinon, le monde sera en chaos et on pourra vivre ensemble.
0: Oui.
1: Le fait qu'on vive ensemble, ça veut dire partage. Dès que tu vis pour le bien et pour le mal. Parce que aussi, quand tu te fasses avec quelqu'un et tu es vraiment en pleine bronca, tu es en train de partager. Tu partages, tu veux ou tu veux pas, tu partages.
0: Dans vos entretiens, Frédéric Dumont et Esther Ferrer, vous commentez le mot « ensimismada ».«
1: Ensimismada »,
0: oui.
1: C'est un mot que j'adore, parce que je veux dire « ainsi », en soi-même, mais je veux dire « il est en soi-même et il est aussi, il est conscient d'autre chose ». Mais ma mère, par exemple, j'ai appris ce mot de ma mère, parce qu'apparemment, selon mes souvenirs, j'avais tendance à m'asseoir comme ça et regarder quand j'étais enfant. Comme ça, j'ai pensé ou j'ai regardé ou quelque chose, je ne sais pas quoi. Et ma mère me disait, mais ma fille, tu es complètement ensimismada. Et moi, je ne savais pas ce que ça voulait dire, ainsi, moi-même, mismada. Je veux dire que je suis en moi, mais parce que je veux être en moi. Et je suis dehors du temps, dehors d'espace, dehors du temps. J'y suis.
0: Ah, c'est un peu... D'être à l'intérieur de vous-même faisait que vous étiez à l'extérieur des autres.
1: Et c'est un peu, je ne sais pas, après quand j'ai lu le bouddhisme, toutes ces histoires à l'époque de la Hippilandia, je veux dire, l'histoire d'être en soi-même, et estar estando, ça veut dire, c'est qui vient du bouddhisme, hein, ça peut revenir un peu à ça, ou pas, j'ai jamais trouvé la solution. Mais c'est un mot que j'aime beaucoup, parce que, et même adulte, même maintenant, parfois, tout à coup, je ne sais pas, je suis là, je suis conscient de tout ce qui se passe autour de toi, mais tu es en toi-même, en soi,

0: en si mismada.
1: Et est-ce que c'est quelque chose que tu déclenches volontairement, consciemment, ou parfois non?
0: Pas du tout. Je veux dire, quand j'ai dans la vie de tous les jours, non. C'est quelque chose qui, par exemple, c'est pas que je viens de la rue, j'enlève mon manteau, mais ça peut arriver comme ça. Je m'assois un moment parce que je vais prendre quelque chose. Et tout à coup, je suis là. Voilà. Après, tu es toujours conscient de tout. Tu ne sais pas que tu es loin de la réalité, mais tu es quelque part en toi-même. Tu vois?
1: Et pendant les performances?
0: Voilà, j'allais parler de ça. Moi, quand j'ai fait des performances, je veux dire, ce que je veux, c'est être à moi-même de la façon que je suis. Je veux dire, je suis conscient de tout ce qui se passe, mais à la fois, je suis là. Et je suis là en faisant ça d'une certaine façon que je veux faire. Mais à la fois, je suis conscient de tout ce qui se passe autour de moi.
1: Et du coup, est-ce que tu... j'ai l'impression que ça permet de plier l'espace-temps. Enfin, je sais pas, il y a quelque chose autour de cette présence.
0: Non, parce que pour moi, dans la performance, la présence des autres, c'est très important. Ça compte beaucoup. Donc, les autres sont présents comme moi. On est présents tous ensemble, on partage. Je veux dire, et parfois, quand on me fait des interviews comme ça sur le temps, pourquoi je mets souvent un élément qui compte le temps dans mes performances, tout ça. Mais justement, parce que je veux faire conscience des gens que c'est un moment qu'on partage et qui n'est jamais, jamais, sera pareil. Que jamais on ne vivra pareil. Et c'est encore le partage.
2: Parce que, ce qui se passe donc de ce qu'on fait dépend aussi de ce qu'on en dit. J'ai l'impression parce que dans la performance.
0: Dans la performance, ça dépend de ce que je veux, évidemment. Je veux dire, je me donne toutes les libertés dans
2: donc
0: la performance.
2: Donc vous décrétez, ça va être comme ça.
0: Je décide aujourd'hui, par exemple. Parce que je dois faire une performance quelque part, je décide exactement ce que je vais faire, comment je vais le faire. Je prépare beaucoup les choses. Hein. Je ne suis pas. L'improvisation, je ne peux pas improviser qu'in situ. Ça m'arrive, mais in situ. Mais je ne peux pas sortir, penser faire une performance sans savoir absolument ce que je vais faire. Non. Même dans la performance, parler. Pour marcher et vice-versa, je sais, l'unique chose que je sais sûr, c'est que je dois marcher et que je dois parler, obligatoirement. Mais ce que je vais parler et c'est comment je vais marcher, ça, je décide sur le moment.
3: Est-ce que c'est une action, que me gusta más la palabra, va consister única y exclusivamente en que voy a andar y voy a hablar?
2: Ce qui est important, c'est qu'il y ait une règle du jeu et qu'elle soit dite.
0: Pardon ?
2: Il faut une règle du jeu et il faut la dire.
0: Non, c'est pas... quand j'ai fait une proposition performative, j'ai commencé à faire une performance, je suis en train de me donner toute la liberté du monde. Hein. Je suppose que le public, il a les mêmes idées. Il est libre de faire ce qu'il veut. Moi, je vais faire ma proposition. Il peut l'accepter ou la refuser, participer ou pas participer. Ce n'est pas grave, parce que tout ce qui se passe pendant le temps que je suis en train de ma proposition fait la performance. Et ce qui arrive, et je le dis mille fois, c'est plus important que ce que j'ai pensé faire. Parce que, imagine-toi qu'il y a ce qu'on peut appeler accident. Hein? Mais que pour moi, ce n'est pas un accident. Mais comme on dit, Cage, Esther, l'accident, ça fait partie de l'œuvre. Et je suis tout à fait d'accord, parce que pour moi, je ne l'avais pas conscientisé, mais de tout toujours, je pensais que ce qui s'est passé, c'est ce qui était important. Et parfois, s'il y a quelqu'un qui participe, un élément qui arrive, qui est imprévu, qui n'était pas prévu, ça peut arriver. Alors, ça peut m'obliger, à moi, à prendre des décisions qui changent la dynamique de l'œuvre. Mais moi, je pense que la performance, pour moi, c'est l'art qui te permet plus de liberté. En tout cas, moi, je me la permets. Oui. Je ne sais pas les autres, mais moi, je me permets toute la liberté de faire, dans le respect, naturellement, de la relation humaine, avec tout ce que ça comporte.
2: Voilà. Ça veut dire, Frédéric, que...

0: quand on fait une performance, si on se donne toute la liberté du monde, c'est aussi parce qu'on se donne un cadre pour pouvoir l'exercer ?
1: En tout cas, c'est prendre en compte l'ensemble des déterminations qui sont dans l'espace et le temps où on est, je crois. C'est-à-dire que toute la liberté, en fonction du contexte, évidemment. Mais ceci dit, ça veut dire qu'il y a quand même, j'imagine, quelque chose de... Je dis toujours j'imagine parce qu'il y a des certitudes, je refuse ça, qu'il y a toujours un rapport avec ce qui a eu lieu. C'est-à-dire que cette histoire de coprésence dans un même espace et un même temps, donc forcément nous rend poreux à ce qui a lieu, et qu'en fonction de ça, on suit la forme qu'on a imaginée, et puis on réagit aussi en fonction de ce qui a lieu. Donc la liberté, elle s'exerce dans ce va-et-vient, en fait. Mmh.
2: Mais ça peut arriver, par exemple, que quand tu arrives, si c'est un lieu que tu ne connais pas et qu'on ne t'a pas très bien informé des lieux, parce que moi j'aime bien savoir où je vais faire la performance. Normalement, j'aime bien sortir dehors, sortir de la salle, sortir des lieux, etc. Ça dépend des performances, non? Alors je m'informe. Et parfois, quand tu arrives en situ, tu te trouves un espace qui est complètement difficile pour réaliser ce que tu avais à réaliser. Donc, tu peux faire plusieurs choses. Je suppose que pour toi, c'est exactement pareil. Ou bien tu transformes, tu dis non, je ne vais pas faire ça, je vais faire autre chose. Ou bien tu adaptes dans la façon de possible ce que tu pensais faire au espace. Parce que pour moi, ça compte beaucoup l'espace. Hein.
1: C'est pour ça que je trouve que la performance est une forme particulièrement plastique. Parce qu'elle permet, enfin, on se permet, elle permet aussi cette adaptabilité au contexte, au lieu et à la difficulté,
2: absolument.
1: Enfin, à tous ces éléments-là.
2: Absolument, mais c'est pour ça que je dis, ça te permet toutes les libertés. Si tu décides de faire un paysage dans un tableau de 15 par 20, ça veut dire que tu ne peux pas aller ailleurs. Tu fais le tableau de 15 par 20. Mais une performance, le mien en tout cas, oui. Moi, je peux l'adapter comme je veux dans le moment, si la situation m'exige et me demande à moi-même, non, ce que j'ai pensé, je ne peux pas le faire comme ça, bien, comme je vais faire les choses, alors je vais le transformer. Et j'ai fait des choses. Et ça m'est arrivé, une fois, d'ailleurs, à Madrid, des gens qui avaient vu, parce que la performance, les concepts, ça peut rester les mêmes, hein. Mais ce qui change, c'est la façon, l'extérieur, la forme, et seulement, mais le cœur, c'est les mêmes. Et des gens, j'ai fait une performance, ils m'ont dit, ah, mais je t'avais vu cette performance et tu ne faisais pas ça, ni ça, ni ça. Mais parce que, certainement, dans la situation, j'ai décidé de changer parce que ça me convenait, parce que ce jour-là, j'avais mal à la tripe et je ne voulais pas faire ça, je voulais faire ça, etc., etc. Et je me permets absolument, et c'est pour ça que dans toutes les partitions, je mets toutes les variations sont possibles, compris celle-là. Celle-là, c'est la première que j'ai imaginée. Mais ça m'arrive parfois de faire plusieurs partitions sur le même concept, parce que ça m'a permis de jouer avec ma tête.
0: Mais quand John Cage vous dit que l'accident fait partie de l'œuvre, ça fait que vous allez chercher à ce qu'il y ait le plus d'accidents possible?
2: Ah non, pas du tout, pas du tout. Pas du tout, je ne sais pas toi, moi j'ai cherché ni la participation du public, oui. Absolument pas, ni l'erreur, ni l'accident, pas du tout. Oui. Je suis très content quand je réalise une performance où j'ai fait exactement ce que j'avais pensé. Oui. Tu vois, sans aucun changement de rien, et ça c'est merveilleusement bien. Et ça j'aime bien.
3: D'abord, j'ai expliqué ce que je vais faire. Et comme ça, vous savez exactement comment ça va se développer. Et si ça vous intéresse, vous restez. En principe, ce que vous me dites avec les Italiens, et ça consiste en plus suivant. J'ai préparé une série de questions. Et oui, pour l'année, toutes les choses qui m'interrogent, j'ai écrit les 5 questions. Et j'ai fait ça pour moi, et un jour j'ai pensé que je mettais la performance avec ça, parce que peut-être ces questions intéressent aussi aux autres. Et comme ça, donc, j'y vais. Ceci, ici, moi, vas-y, profite. Et je vais répondre pendant un minute, et ça, à chaque question.
0: Il y a un certain nombre de vos performances qui parlent de la performance.
2: Oui, ça j'aime bien.
0: Ouais. Oui. Parce, qu'est-ce que ça permet ?

0: de dire ce qu'on fait en même temps qu'on fait ce qu'on dit?
1: Non, par exemple, j'ai, dans ma vie de professionnelle, de mon travail artistique, par exemple, il y a des éléments ou des sujets ou des thèmes qui se retrouvent répétés dans la performance, dans mon travail de plasticien, dans mes tests, tu vois. Alors, quand je décide en performance, j'aime bien jouer, par exemple, les temps dans la performance. Ça, c'est quelque chose qui me sente penser à ça. Tu vois, les autres, ils pensent à autre chose, moi, je veux dire, le temps de la performance. Et comme c'est un élément que pour moi, c'est important dans mon travail et dans la performance, très, très important, alors j'ai fait des performances où la matière première, c'est le temps. Et tout le reste, c'est simplement des éléments le moins possible nécessaires pour que je puisse dire, il faut penser au temps.
0: Ça, c'est teinté du rapport à Cage?
1: Je ne sais pas, mais je sais, justement l'autre jour, dans son interview, j'ai dit ce que je vais te dire à toi, c'est que Cage, on me demandait des influences, patati patata, un des influences pour moi, grand, ça a été Cage, fondamentalement, parce qu'il m'a appris à écouter le bruit de ce monde. Ça, c'est la première, qui a changé complètement l'idée que j'avais de la musique. Comment entendre la musique, qu'est-ce que c'est la musique, je ne sais pas très bien, mais en tout cas, c'est différent de ce qu'il y avait quand mon père nous amenait au concert, tu vois, c'est que c'est complètement différent. Et ça, c'est la deuxième chose, c'est l'idée de la... Et que ça semble idiot, mais ça m'a fait vivre des expériences absolument incroyables. Je peux te raconter une, mais elle est un peu longue. J'ai dû me faire un scanner, il y a beaucoup d'années. Et le scanner, c'était pas maintenant qu'on a fait scanner, c'était quelque chose, il fallait passer par un tunnel, j'étais un peu tétanisé à l'idée de faire cet scanner. Je suis allé et on m'a mis dans le truc. Et bon, et avant de commencer, j'étais... On commence. Et tout à coup, j'ai entendu le bruit. Et je me suis rappelé des caisses. Et j'ai pensé absolument, je vais l'écouter comme si c'était de la musique. Quand Monsieur a dit, c'est fini, j'étais complètement à l'écoute. Tu vois? Et ça m'a aidé énormément dans la vie pour écouter la vie. Tu vois? Pour percevoir, par exemple, des jouissances dans des éléments sonores que peut-être pour des autres sont emmerdants. Ou, je veux dire, le fait de te mettre consciemment à écouter, ça change complètement l'écoute.
0: C'est tu donc vois, et décider ça, que le temps est une forme.
1: C'est un univers de concepts que, sans avoir connu Cage, peut-être je n'aurais jamais arrivé.
0: Vous l'avez connu à quel moment exactement? Parce que je me suis demandé si c'était via Juan Hidalgo qui...
1: Je l'ai connu personnellement. Personnellement, c'est quoi, si je ne me trompe pas, c'est Tini Doucin. Il est avec Daniel Sarr, Tini Doucin avait organisé un dîner ou un déjeuner, je ne me rappelle pas si c'est elle, parce que Cage était très, très ami de Tini Doucin, de jouer à l'échec ensemble et tout ça. Et quand parfois il venait, il séjournait, c'est Tini Doucin. Donc il a fait un déjeuner avec Daniel Sarr, Juan Hidalgo était ici. Juste dans les...
0: Parce que Juan Hidalgo, il disait John Cage est mon père, Duchamp est mon grand-père.
1: Oui, mais ça, c'est lui qui le disait.
0: Oui, c'est
1: pas
0: lui
1: moi.
0: Qui le dit. Oui, j'ai bien compris. Mais du coup, je me suis demandé si vous aviez connu Cage par.
1: Non, je l'ai connu en 73 à New York, quand il nous a fait la tournée à 73 ou 72, je ne sais pas jamais.
0: Alors, parce qu'en
1: 72. Il nous a fait une tournée à New York, en Amérique, quand on danse un festival d'automne, que je ne me rappelle pas, on l'a connu, mais comment je l'ai connu?
0: Parce qu'il est venu en 72 à Pamplune.
1: Et voilà, c'est ça. Il est venu à Pamplune, et dans ce moment-là,

0: Je l'ai connu. Et en plus, c'est drôle parce que je savais qu'il aimait les champignons et tout ça. Et j'avais, il mort déjà, un beau-frère qui cherchait tout le temps des champignons. Il était très, il était pêcheur, il cherchait des très, très écolo et tout ça. Ouais. Et on a parlé, il a parlé un jour avec Kate. Et avant la fin du festival, il est venu, mon beau-frère, avec un petit sac de champignons. Il m'a dit, tu les donnes ça à Dion. Et je lui ai donné. Et il ne les connaissait pas. Il ne connaissait pas ces champignons. Et chaque fois qu'après, je vis à Kate, je l'ai vu plusieurs fois dans ma vie, il me demandait, est-ce que Miguel continue à chercher les champignons. Il n'avait pas oublié que ces champignons, il ne les connaissait pas.
1: Parce que quand il est venu à Pamplune...
0: Et il nous a dit, quand il est venu voir notre spectacle, notre concert phare, il a dit, après, texto, ça, les Américains doivent les connaître. Le texte, je t'ai dit, je vais vous faire une tournée. Nous, on a pensé que c'était... Et... Quelques mois après, on a commencé à recevoir Juan, parce que c'était l'intermédiaire, des lettres de Casey, de Art Services, qui nous ont fait le tour. Et c'est comme ça que je l'ai connu.
1: Plus. Et c'est là, à Pamplune.
0: J'ai dormi chez Merce Cunningham et John Cage, parce que quand on a été à New York, parce qu'ils étaient en voyage et nous laissaient l'appartement.
1: En 72, il dit pour la performance qu'il fait à Pamplune, je vais tester la praticabilité du concept d'anarchie.
0: Anarchie, effectivement, on parlait beaucoup d'anarchie.
1: Vous faites beaucoup l'analogie entre la création artistique l'anarchie.
0: Et c'est pour ça qu'il m'a demandé les tests, qu'il m'a demandé. Une fois, il devait faire des conférences à une université américaine, et comme lui et moi, on parlait d'anarchie, parce que c'était son sujet préféré, il connaissait pas mal de la mouvement anarchiste espagnol, tu vois, alors on parlait de ça, et quand il a préparé une série de conférences dans son université, New Island Université, je crois, je me rappelle pas, il m'a écrit un fax, parce qu'à l'époque il avait des fax, et que me disait, Esther, est-ce que tu peux m'écrire quelque chose sur l'anarchie et l'amphithéâtre, parce que je dois faire ces conférences, parce que tu peux t'attendre. Et je l'ai répondu, et il a utilisé ces textes pour faire une partie de cette conférence qu'il a faite, et il m'avait envoyé la publication que j'ai perdue quelque part, mais un jour on apparaîtra. Voilà. Parce que, et pour lui, je veux dire, la pensée libertaire, je veux dire, la liberté commence pour toi-même, et après la liberté des autres, mais d'abord, il faut que tu sois libre, parce que sinon, tu ne peux pas même percevoir la liberté des autres, ou les droits des autres, la liberté.
1: Mais dans ces années-là, Cage, quand il fait une conférence, il continue à penser ce qu'il fait comme son art de compositeur.
0: Comment ça?
1: Alors que vous, quand vous faites une performance, vous faites une partition, mais vous ne vous pensez pas compositrice.
0: Non, pas du tout. Pas du tout. Je connais rien à la musique, sauf...
1: Peut-être que lui non plus.
0: je veux dire, parce que j'écoutais la musique depuis que j'étais gosse. Je veux dire, toute ma vie. Mais après, j'ai vécu avec un compositeur longtemps. Et la musique fait partie de ma vie depuis toujours. Je veux dire, comme pour beaucoup de gens, un musique ou une autre, tous. Donc, pour moi, absolument, et chaque fois, je le dis dans des interviews, non, je ne suis pas compositrice, je connais exactement rien à la musique.
1: Sauf que entre Tom Johnson, avec qui vous avez partagé votre vie, et vos performances, il y a des ponts qui sont là. On disait tout à l'heure que vous aimez bien parler de la performance dans vos performances. Il y a parfois des systèmes qui se mettent en place. Et ça, c'est un point commun avec les musiques de Tom Johnson.
0: Mais c'est la faute à personne.
1: C'est comme ça.
0: C'est comme ça. Bien sûr. Je vais te dire une chose. Parce que, comme j'ai travaillé avec les nombres, et j'ai commencé à travailler avec les nombres. Bon, j'ai connu à tout à New York, à 72, mais comme ça, dans les studios de Merce, nous, on a fait la performance. Et il était là comme spectateur. Voilà. Ça s'arrête là. Mais quand j'ai commencé à travailler avec les nombres premiers, avant que Ton s'installe, avant que je trouve Ton à Paris, parce que j'ai retrouvé Ton à Paris.
1: Il est venu en 83, c'est ça?
0: Je ne sais pas quand il s'est venu, mais je vivais à Paris déjà. Et Jarodik, tu te rappelles de Jarodik, un compositeur qui est mort déjà. Oui. Bon, il fait

0: C'est un dîner, il m'a invité parce qu'il habitait dans mon quartier, et on se connaissait, et il avait son Johnson là.
1: Ouais.
0: Et c'est pour ça que je l'ai retrouvé, qu'il était déjà installé à Paris. Mais j'ai travaillé avec les nombres avant. Parce que quand on connaît avec les nombres. Non.
1: Mais lui, il travaillait déjà avec les nombres.
0: On n'a jamais collaboré. Oui. On n'a jamais collaboré parce que je ne voulais pas.
1: D'accord.
0: On a fait des choses parce qu'on nous a invités au même festival. Mais jamais, jamais, on a travaillé ensemble. Sauf, je veux dire, par exemple, un jour, assis pour les titres des pièces que je lui ai donné, parfois, que je ne dis pas lesquelles, et quand elle a fait la musique pour 88, que c'est pour les 88...
1: Touche du piano.
0: Touche de clavier. Et parce que c'était à 88, l'année...
1: Ouais.
0: Il savait que j'étais... Bon, il savait, il me voyait travailler avec le nombre premier. Il a fait une pièce qui s'appelle « La crypte de la Tostène », que tu as étudié hier, et toi aussi, et moi aussi, pour trouver le nombre premier. Et il a fait cette pièce. Et chaque fois que les gens entendaient cette pièce, c'était moi qui copiais tout. Évidemment, comme j'avais entendu la pièce, je travaillais avec... C'est misogynie vraiment dans les gènes. C'est-à-dire, c'est biologique.
1: Et alors, c'est aussi Tom qui vous a copié sur les questions, parce qu'il utilise les questions,
0: non,
1: Tom.
0: Non, non, non. Et la musique en question, c'est un œuvre de Tom que j'adore.
1: Oui.
0: Je crois que c'est un chef d'œuvre.
1: Et c'était avant que vous fassiez vos propres questions ?
0: Je ne faisais pas de propositions avant, ça a été bien après.
1: D'accord.
0: Et bien, absolument. Et pour des autres raisons, simplement. Parce que je me pose depuis que je suis enfant dans la maison. On dit, c'est que cette année, mes hermanes et moi, ils sont tout le temps en train de poser des questions. On dit toujours pourquoi, toujours pourquoi. Et on s'est posé beaucoup de questions. Et un jour, j'ai pensé, justement, j'avais vu l'œuvre de Ton, je ne sais pas combien de fois, c'est parce que Ton pose des questions par rapport à la musique.
1: Oui.
0: C'est-à-dire, pour moi, ce sont des questions très localisées, trop. Je veux dire, c'est vraiment une œuvre musicale. Hein? Moi, je ne fais pas une œuvre musicale. Je me pose les questions que je me posais quand j'étais gosse.
1: Alors, pas seulement. Frédéric, il y a une question qui est très Esther Ferrer. Ouais. Quelle est la réponse?
2: Ben ça, c'est justement la question.
1: Mais la plus anarchique qui soit, parce qu'elle reçoit toutes les réponses disponibles.
2: Et oui, et du coup, il n'y a pas de question, il n'y a pas de réponse. Il y a toutes les questions et toutes les réponses.
0: Inimaginable.
2: Toujours.
0: Oui.
2: Dans chaque performance,
0: oui.
2: ça se met en place de cette façon-là. Toutes les questions ou toutes les réponses Non ?
0: Oui, non, je me pose des questions toute ma vie, partout. Les choses les plus stupides, non ? Je veux dire, qu'est-ce que je vais dîner aujourd'hui ? Je veux dire, de la même façon que je me pose des questions comme ça, je me pose des autres questions toute ma vie. Et je veux dire, les gens ils disent dans la question, il a aussi compris la réponse, je ne suis pas sûr, je ne crois pas trop ça.
1: Ouais.
0: Tu vois, que la question amène. La question amène que tu vas chercher la réponse, ça c'est sûr. Quand tu te poses une question, ça veut dire que ça t'inquiète, tu veux savoir une réponse. Ça c'est vrai, dans ce sens, bien sûr, il est compris dans la question, mais seulement dans ce petit sens. Hein. Mais pour moi, me poser des questions. Je me pose beaucoup de questions toute ma vie. Et si, je vais te dire une chose. Si je fais de l'art, pour moi, faire ce que je fais, c'est pour savoir. Je veux dire, c'est pour trouver des réponses à des choses que je pense que ça m'inquiète, ou que ça m'interroge. Ou que, je veux dire, pour moi, l'art, c'est une voie de connaissance. J'ai appris beaucoup en faisant de l'art parce que je ne sais pratiquement rien faire. Vraiment, je suis autodidacte des points de vue artistiques, des autres non. Mais des points de vue artistiques, je suis autodidacte, sauf ce que j'étudiais dans le bac, dans une école de nonnes, je veux dire, et qu'il avait ce qu'on appelle à l'époque le dessin linéal. Et c'était le dessin des architectes. Mais nous, on l'avait comme signature, comme matière. Et j'adorais ça. Et ça, de là, que bien tous mes structures géométriques, tous mes spatiales, tout ça, c'est un souvenir de l'enfance.
2: Est-ce qu'on peut dire de manière, je ne sais pas si c'est général, mais par rapport à ton travail, ou peut-être au travail de chaque artiste, que ce sont une démarche.

0: C'est une question. Enfin, ta démarche tout au long de ta vie, c'est une question adressée au monde.
1: Oui.
0: Sous la forme de plein de questions différentes.
1: Absolument. J'allais dire, je me pose la question avant de quand j'ai une idée, je commence à me poser des questions. Et après, je me pose beaucoup de questions, comme toi, je suppose, Frédéric, à l'heure de réaliser. Je veux dire, pourquoi ça, pourquoi pas ça, pourquoi... Je veux dire que de la vie, vraiment, ça semble un truc complètement idiot et lieu commun, mais pour moi, c'est un continuel questionnement. Continuellement, je doute de tout. Je vais dans la doute totale. D'abord, déjà, je veux dire, sur mon travail même, mais comme je sais que... Je veux dire, je sais qu'est-ce qui est intéressant dans mon travail, mais pour moi, je ne sais pas qu'est-ce que ça sera intéressant pour les autres. Quand ils me demandaient, est-ce que beaucoup de gens, est-ce que tu penses à les spectateurs, non, je ne pense pas aux spectateurs. J'ai fait une proposition, il est libre, je suis libre, on vit un moment ensemble, on va voir comment ça se passe. Tu vois, ça se passera de toute façon pour moi toujours bien, même si ça se passe mal.
0: Oui, ceci dit, les formes, elles sont suffisamment ouvertes, ou enfin, ce sont des formes ouvertes.
1: Oui.
0: Donc ça veut dire que le spectateur, il a sa place, même si tu n'y penses pas.
1: Oui, le spectateur, moi, je me donne la liberté. Mais je suppose qu'il se la donne aussi. Je veux dire, la liberté, et cette liberté, tu mets très limite. Je veux dire, mais bien sûr, je me mets certaines limites que je ne vais pas dépasser d'aucune façon, au moins que quelqu'un le provoque, qu'il soit inévitable, mais sinon, il y a des limites que je m'impose à moi-même. Mais ça ne veut pas dire que les autres vont se l'imposer.
2: Mais ça fait que, Frédéric, quand vous interrogez Esther, alors y a des choses sur lesquelles il n'y a pas forcément de réponse, parce que en gros, c'est comme ça. Par exemple, la question de la nudité, puisque Esther, de fait, se met nue dans un certain nombre de performances, il n'y a presque rien à dire là-dessus, ça vous est indifférent. Et ça vous est indifférent de discourir sur ce sujet-là. Donc elle vous dit qu'elle s'en fout, et vous dites que c'est militant.
0: Bah oui, parce que je pense que c'est militant, même de s'en foutre, en fait.
1: Oui, non, mais bien sûr, il avait raison, on a tous les deux raisons. Écoute, je suis née dans une famille avec 9 enfants, tu t'imagines.
2: Ça veut dire qu'on ne s'habille pas quand on est 9?
1: Ça veut dire qu'il y a des frères et des sœurs. Ça veut dire que tu vas prendre ton bain et tu sors et tu vas à la salle de bain et tu as oublié tes vêtements dans la chambre. Ça veut dire que tu traverses un énorme couloir à poil. Et que ton frère, elle te croise, et ton frère l'une qui dit « Mais ma fille, que tu n'as pas... Mais papa... » Alors, je veux dire, voilà. Alors, l'histoire de la nudité, c'est rond. Tu vois,
2: malgré... Oui, mais de là, est-ce qu'elle revient en performance?
1: Éducation catholique et tout ça, non. Mais, la performance, pourquoi? Qui a mis à poil pendant, depuis Altamira et même peut-être avant, jusqu'à aujourd'hui? Les artistes ont mis à poil la femme. Notre corps ne nous appartenait pas. Il appartenait à une série de préjugés, de sociétés, de normes, de dogmes, de croyances, etc. Et un jour, les femmes, ils sont dit « Ah merde, mais si notre corps, c'est à nous. » Et on fait ce qu'il veut. Et dans ce sens, Frédéric, il a raison, je veux dire, je me suis mis à poil dans cette performance intime et personnelle d'une façon militante pour dire, voilà, mon corps ne correspond pas aux normes esthétiques, etc., etc., que la société admirera et dira, c'est bien, mais j'ai le droit de l'utiliser pour véhiculer tout ce que je pense qu'il faut dire. Et voilà, et c'est pour ça que Frédéric dit, et c'est en lecture, que c'est la base, c'est ça. C'est-à-dire, c'est un corps complètement ordinaire, mais et moi, comme beaucoup de femmes à l'époque, et beaucoup de femmes, ils ont décidé que son corps les appartenait et qu'ils les employaient comme elles voulaient. Naturellement, ça nous supposait qu'on était narcissistes, allumeuses, provocatrices, mais ça nous est complètement égal. C'est-à-dire, on s'en fiche carrément de ce qu'il parle. Tant il nous mettait violés dans les tableaux et pas et tout, et à poil, bien sûr, c'était très bien. Parce que c'était quelqu'un d'autre qui te mettait à poil. Mais que la femme décide pour elle-même de se mettre à poil, Ça, c'est intolérable. Tu comprends ? Voilà, oui. C'est ça.
0: Mais là où je trouve ça très fort, c'est que tu ne le revendiques pas. C'est comme ça, c'est un fait. C'est comme s'il y a comme un chou-fleur là, voilà, comme un marteau.
1: Pour moi, c'est absolument pas simple. Une autre chose, tu as raison, j'y avais pensé toujours quand j'ai commencé l'autoportrait dans les temps et quand j'ai fait intime et personnel, j'ai pensé un jour, parce que l'idée c'était de montrer les temps qui passent dans l'intime et personnel et dans l'autoportrait dans les temps. Et j'ai dit, un jour, quand je serai vieille, je ferai cette performance absolument vieille pour démontrer les temps qui passent, mais sans aucune idée de féminisme ni rien seulement pour représenter les temps, parce qu'uniquement on peut les percevoir pour les traces qu'elles te laissent, dans les corps surtout. Donc, et quand j'ai fait cette performance, cette vidéo, et je l'ai passée ensemble, celle de 74, 15, et l'autre, déjà, il y avait plus de 70 ans, les gens. Les commentaires, par exemple, c'était quand j'étais jeune, cette vidéo, ça passait merveilleusement la vidéo. Mais dès que j'avais 74 ans, je ne sais pas combien, alors là, je vais dire la honte. J'ai dit qu'il a donné un contenu de dire ah, mais très bien, quand on me dit, mais c'est un œuvre féministe, je vais dire, je ne l'ai pas pensé comme un œuvre féministe, je l'ai pensé pour voir les pages du temps de tout le monde, c'est pas ni de, sur mon corps, mais c'est mon corps, parce que c'était plus difficile, plus facile que demander à quelqu'un de le faire, etc. Je vais dire, mais et je suis ravie, parce que ça, c'est que, très bien, c'est que. Quand tu fais une œuvre, plasticien, performance, texte, poésie, ce que tu veux, il y a eu tellement de différentes interprétations. Et moi, je trouve que ça, c'est très positif, ça enrichit l'œuvre. Moi, j'avais fait ça. Comme je suis féministe, je suppose que tout ce que j'ai fait, je suis féministe et je ne me lève pas disant « Ah, je vais faire aujourd'hui une œuvre féministe. » Jamais. Mais quand il y a quelque chose qui m'intéresse pour rapport à ça, je le fais. Mais là, c'était l'idée du temps. Alors, maintenant, je la revendique aussi comme vieille. Le droit de montrer mon corps, et bien, tu peux imaginer, maintenant que j'ai 88 ans, la prochaine fois, si un jour je le fais encore, ça va être vraiment... ça va être, je ne sais pas quoi, ils vont m'amener en prison, ils vont attendre à la morale, tout ça et tout ça.
0: Mais ça, je trouve ça de toute façon assez paradoxal, parce que, enfin non, c'est tout à fait tellement présent partout dans toutes les sociétés occidentales, en tout cas, ce rapport au corps jeune et essentiellement jeune quand il est présenté, quand il est montré. Mais il y a une beauté, enfin je ne sais pas si ce terme est... Oui, il est là, il est présent et il est juste. Hein. Il y a une beauté du corps vieux.
1: Oui,
0: du
1: mais corps, même s'il n'y a pas de beauté.
0: Non mais c'est pas la beauté, c'est la beauté de quelque chose qui présente d'autres signes. C'est comme un, je sais pas, un tronc d'arbre, c'est beau, il y a plein de voilà, ben un corps qui se transforme.
1: Oui.
0: Voilà, c'est quelque chose de
1: mais
0: beau
1: tu,
0: aussi.
1: Mais tu vois bien comment l'idée de beauté sens avec la culture.
0: Par ailleurs.
1: C'est-à-dire, déjà, toutes les cultures, ils sont son idée de beauté. Hein, que pour nous, on a une idée de beauté, je veux dire, la grecque encore, presque. Il a beaucoup en train de changer, il a changé énormément. Non, je pense que c'est un concept comme un autre. On peut le changer comme on veut, même les temps, comme tu dis, les corps, à fur et à mesure. Que dans les places et dans beaucoup de trucs, les gens âgés comme moi, à poil, je veux dire, sera quelque chose qu'on ne les lira pas comme on les lisait avant. C'est vieux, on ne se rendra même pas compte.
0: Évidemment.
1: Voilà.
2: Il y a une performance qui s'appelle Performance Art Theory and Practice.
1: Oui, super performance. Hyper performance, mega performance, micro performance, mini performance, semi performance, techno performance, video performance, audio performance.
2: Vous avez listé plein de types de performances pour pouvoir les faire, mais alors cette fois à titre citation, en faisant une espèce de condensé de toutes les manières dont on peut faire
1: la performance. C'est la performance que j'ai fait, où je raconte l'idée de la performance.
2: Oui.
1: Hein, je veux dire, l'idée. Mais, pour rapport au temps, pour rapport au sujet. et que je l'ai fessé avec un test.
3: Niste pas femme.
1: Ok, avec un test écrit pour moi, et je l'ai fessé, et les gens l'écoutaient. Et un jour, je devais le faire, je ne sais pas où, que je ne parlais pas la langue. C'est quoi que je me rappelle pas le pays.
0: C'était au Japon, je crois, non?
1: Au Japon, peut-être, je ne me rappelle pas. Et j'ai décidé de la faire, les mêmes textes, exactement les mêmes, en les prononçant, mais sans, en vocalisant, mais sans que personne n'entende, et en disant uniquement pour la performance, contre la performance. C'est-à-dire, quand j'ai employé le mot performance, je la disais, mais autrement, je ne la disais pas.
2: D'accord.
1: Okay?
2: D'accord.
1: Pourquoi? Ça m'a fait, quand j'ai pensé. C'est une solution, parce que j'aime beaucoup, beaucoup cette performance et j'ai beaucoup de versions différentes. Et j'ai dit, ah, mais c'est une bonne idée. Et tu vois, ça a donné un sens différent à cette performance. Parce que d'être vraiment en conférence un peu ironique sur qu'est-ce que c'est la performance, etc., etc., quand j'ai la lycée tout entière. Bon, dans cette performance, j'ai... illustre ce que j'ai dit avec les actions aussi, hein, parce que les gens voient, par exemple, une action qui correspond à cette définition que j'ai bien
2: donnée. Par exemple, destruction performance, voilà, et là, marteau
1: voilà,
2: contre
1: voilà,
2: une...
1: Que, ouais, destruction performance et que j'ai vu plus d'une et plus de deux dans ma vie, moi je ne l'ai jamais fait, mais je l'ai vu, j'ai fait détruire quelque chose. Bah, mais, dans ces moments-là, quand, au Japon, j'ai quoi, je ne me rappelle plus, j'ai décidé de le faire comme ça, et j'ai dit, ah, c'est merveilleux, je vais laisser le temps que les gens réfléchissent à la question, c'est-à-dire à ce que je suis en train de dire. C'est pour ça que je dis à la performance. Mais il doit imaginer qu'est-ce qu'il avait avant, qu'est-ce qu'il avait après. Et quand je parle de définition de performance, il doit inventer ça, s'il veut, tout ça. Et ça me chante. J'adore faire cette performance comme ça, et j'ai fait différentes variations, voilà, pour l'adapter à une situation, tout en gardant absolument que c'est l'histoire de la performance. Et c'est une version que j'adore, mais que pour moi c'est très difficile, chaque fois plus difficile, c'est quand j'invente la langue. C'est-à-dire, c'est seulement parce que j'invente la langue, et ça c'est vraiment, c'est comme si c'était à la tête divisé en deux. D'un côté, je suis en train de penser, parce que c'est un vrai, c'est le texte, c'est absolument un texte cohérent et tout. Et à la fois, je dois déformer les mots pour inventer in situ une langue que c'est chaque fois différent. Et ça, par exemple, ça me donne beaucoup d'efforts, et maintenant, je me demande si je serais capable encore de le faire comme je vais le faire.
2: Il y a quand même la question des choses qu'on fait pour soi quand on fait de la performance, qu'importe si elles ont du sens pour le public. Par exemple, dans Las Cosas, Frédéric vous fait parler de cette performance, et vous dites que vous faites le signe de l'infini quand vous marchez pour aller d'une chaise à l'autre, et vous dites à Frédéric, c'est pas pour rien, et c'est pour rien en réalité. Parce qu'un jour, j'étais en train de le faire et je pensais en même temps, oui, c'est bien de faire le symbole de l'infini dans cette performance, ça j'aime bien, des choses comme ça qui sont seulement pour moi. Donc en fait, c'est une manière de, tout en déambulant dans l'espace et donc en adressant votre mouvement au public, de quand même rester à l'intérieur de vous-même.
1: Bien sûr, mais dans la présence, comme j'ai dit, je suis en simismada, je suis en moi-même.
2: C'est ça.
1: Je veux dire, et par exemple, l'idée d'infini, que c'est, je veux dire, c'est pour ça que j'ai travaillé aussi l'idée des pi, parce que bon, ça m'a venu à travers les nombres premiers, qui sont finis, qui sont infinis, patati patata, et l'idée d'infini de l'univers, qu'est-ce que ça et tout ça, ça m'est... Ce sont des choses que je pense, j'ai lu beaucoup sur choses pour apprendre, pour savoir où je vive, mais là, c'est absolument ça. Hein. Je veux dire, je suis dans le présent et je suis divisé.
0: Mais si on revient à la question de l'énergie qu'on met ou qu'on place à faire la performance, à l'incarner, donc ça rejoint la ensimismada ou pas, si c'est plus ou moins raté, mais il y a aussi cette énergie de la présence avec le public, la présence du public et cette matière-là qui est très spécifique, qui est celle de l'attention. Tu sais, quand tu performes, tu sens l'attention du public, ou sa dispersion. Oui. Ça, c'est quelque chose de très étonnant, de ce jeu-là.
1: Oui.

0: Je le sens très bien. Je veux dire, quand au fond, c'est rien de péjoratif. Hein. Au fond, je m'en fiche de la relation du public. Hein. Je veux dire, je suis prête. Parce que la performance pour moi, c'est comme une aventure. Je ne sais jamais comment ça va se passer. Je sais très bien ce que je vais faire, mais je ne sais pas comment ça va se faire, qu'est-ce que ça va se passer, etc. Et il y a cette tension, mais il y a un moment, et tu as raison, et il y a souvent, et c'est là que je sens que les choses sont comme Dieu voulait, que peut-être c'est d'une autre façon, et c'est bien aussi, mais comme je voulais, quand je sens cette tension, qu'il y a le public, et on est vraiment comme si on est. Les pulsations sont au même rythme, tu vois, Et je me rends compte, par exemple, c'est yo la façon, quand j'ai fini. Quand j'ai fini, la réaction, si c'est immédiat, si il y a parfois, je veux dire, quand tu es vraiment dans l'attention, que quand tu finis, le public reste comme ça, désarçonné, je ne sais pas, comme quelque chose. Après, il commence à applaudir. Okay. Mais, par exemple, ça, cette tension, moi, c'est mais quand j'ai senti ça, je dis, c'est ça que je voulais. Tu vois? Mais ça aurait été d'une autre façon, ça aurait été c'est bien aussi. Mais
1: ça pose la question de subir cette énergie, et de subir l'énergie, pas seulement de l'impulser, parce que c'est quelque chose qui ressort de vos entretiens, où on part de la performance comme se donner toute la liberté du monde, et puis vous étiez surpris à un moment donné, Frédéric, que Esther vous parle beaucoup de sa vie, de ce qu'elle a vécu, de ce qui a été là déjà, quoi,
0: oui,
1: dans l'enfance
0: notamment. Oui, mais par exemple, une fois, je devais faire... On m'a une interview pour un test doctoral de quelqu'un et il m'a dit, écoutez, elle m'a fait beaucoup, elle est venue 3 jours, beaucoup de questions, mais tu parles beaucoup de ton enfance et dans mon travail, si je voudrais, je peux trouver pourquoi j'ai fait ça et c'est en réalité, j'avais jamais pensé à ça, jusqu'à qu'elle m'a dit ça, tu vois.
1: Ah oui, c'est la doctorante madrilène qui vous a révélé.
0: Mais c'est vrai. Et une fois, après, j'ai donné une conférence parce que le sujet, c'était ça. Est-ce que l'artiste, elle peut oublier son passé, son enfance? Je ne sais pas, une question comme ça. J'ai fait une conférence à Madrid sur ce sujet. Et je me rends compte que dans ma vie, par exemple, il y en a les chaises. Il y a plein de quantités de chaises.
1: Ah, il y a beaucoup de chaises, oui.
0: Mais parce que chez moi, il y avait un montant de chaises. Et par exemple, dans la salle à manger, il fallait... O sea, il y avait la salle à manger avec des chaises, mais comme on était 9 enfants, plus papa, plus maman, plus... il fallait amener des chaises, des chambres à coucher. Parce qu'à l'époque, les maisons étaient grandes, pas comme maintenant. Ouais. Et on amenait les chaises à la salle à manger pour s'asseoir, pour manger. Et après, mes frères, comme il avait un couloir très grand à la maison... faisait jouer au train en faisant, bon, mettant les chaises par terre, tu vois, et il jouait comme ça. Et quand il voulait passer, il fallait dire arrête ça, qu'il doit passer pour le. Tu veux dire, et après, bon, de toute façon, j'adore les chaises parce que pour ces côtés anthropomorphes. Hein,
1: et le chemin se fait en marchant, ça c'est aussi
0: vous. Oui, ça c'est Antonio Machado.
1: Ah oui.
0: Ça, c'est le chemin se fait en marchant. Un poète Antonio Machado.
1: Sauf que vous l'avez littéralisé quand même.
0: Que j'ai étudié, malgré qu'il était un républicain et qu'il est mort à l'exil en France, mais on étudiait quand même la poésie dans les bacs.
1: Ouais.
0: Et j'étudiais la poésie d'Antonio Machado, que j'aime toujours beaucoup. Et c'est là, Caminante, no hay camino, ça fait camino al andar. Voilà, ça veut dire le chemin, c'est toi qui le fais, sinon il n'y a pas de chemin. Et ça semble idiot, mais la poésie, je le dis au poète. Dans ce cas, la poésie à moi, ça m'a. Cette phrase, si tu ne fais pas le chemin, il n'y a pas de chemin, ça m'a aidé énormément dans des moments très difficiles de ma vie, que tu as envie de laisser tout plaquer, arrêter, ouais. Tout. Dire, non, ça, il faut marcher.
2: Mais moi, je trouve que ton rapport à la biographie et à au quotidien, la manière dont le quotidien t'inspire, connecte aux formes que tu crées, c'est très lié à une volonté de simplicité.
0: Oui,
2: il y a des concepts très forts qui sont présents, évidemment, mais la simplicité est une chose à laquelle tu tiens presque avant toute chose, en fait.
0: Oui.
2: que ça soit accessible, ouais. que ça, ça

0: ça se travaille à partir de choses très simples, qui paraissent être simples, mais c'est qu'à partir de cette simplicité-là, ça peut déployer en fait un sens assez infini.
1: Oui, par exemple, je suis ravie que tu dis ça, parce que c'est exactement ce que je veux. Je dis toujours, si avec un geste, ça suffit, je ne ferai pas d'autre. Je ne ornerai pas, au moins que ça soit un élément imprescindible de la performance, que je fasse des ornements. Sinon, je n'ajoute rien, absolument rien qui c'est pas fondamental. Je dis toujours, mais si mes performances sont comme un squelette, c'est-à-dire, c'est un squelette, il a les os, mais après les gens, il doit remplir, il doit mettre la chair à cette. Et beaucoup de mon travail plasticien aussi, tu vois. Et je suis ravie que tu le perçois comme ça, parce que c'est exactement ça. Je veux dire, je passe, quand je pense une performance, je passe la vie à lui, mais ça, c'est pas nécessaire, ça non plus. Tu veux dire, tu vois. Et j'aime l'art povera dans ce sens, vraiment, de pas ajouter quoi que ce soit qui peut, et après, comme tu dis aussi, utiliser des choses de la vie de tous les jours. C'est-à-dire des choses que dans la vie de tous les jours, tu les utilises et tu ne penses même pas à eux. Par exemple, dans les choses que tu as citées, j'emploie des choses complètement ordinaires. Je ne cherche pas du tout à mettre des choses super sophistiquées, très jolies, pour que les gens s'ennuient mortellement, que je trouve très bien qu'ils s'ennuient, hein, je rencontre. Mais qu'ils disent, ah bon, c'était ennuyé, mais tu as vu quel joli pot de fleurs il en avait, ou quel joli, je ne sais pas quoi, il mettait sur la tête. Tu vois, moi, tout ça, si je peux l'éliminer, je l'élimine. Tellement il est en exception que j'ai trouvé un jour dans la rue, des gens qui vendent des choses dans la rue, un miroir merveilleux, et je venais de casser, en faisant la performance, les miroirs que je mettais. Et j'ai trouvé ça génial. Et c'est vraiment un modèle que vous n'avez jamais vu dans votre vie. Bizarre. Je l'aime tellement que je le garde pour faire la chose. Voilà.
2: Pour finir, il y a une phrase de Satie que vous citez régulièrement. Je n'ai pas compris pourquoi elle était si importante, que c'est plus facile de
1: d'abord,
2: faire pleurer que de faire
1: rire. D'abord, parce que j'aime Satie, la musique de
2: Satie. Il a dit plein d'autres choses, quand même.
1: Après, c'est aussi Kate. Je veux dire, la première fois, j'ai vu, toi, tu as fait... C'est toi qui as organisé une heure, comment ça s'appelle, Vexation.
2: Oui.
1: Vexation à l'Arc, ou c'était où?
2: À Rouen, à l'Opéra de Rouen,
1: je savais l'histoire de Satie, parce que c'est le premier qui l'a fait, le premier qui l'a joué à New York.
2: En 63, hein? Oui.
1: Voilà. Et comme Keith parlait beaucoup de Satie, j'aimais Satie avant de connaître Keith. C'est le côté de la musique de tout. Après, grâce à Ornella Volta, que j'ai connue, qu'en plus je l'aimais énormément, Ornella, et que c'est elle qui, vraiment, entre Keith et Ornella, elle m'a fait cadeau des premières versions de Satie. Malheureusement, elle est morte avant de finir le truc. Mais j'ai appris beaucoup avec Ornella, apprécier les personnalités de Satie, qu'est-ce que c'était Satie à l'époque, c'est ça. Et après, Kate et Ornella, et après Ton. Après, j'ai commencé à vivre avec Ton à 83. D'ailleurs, au 80. Non, avant, je ne me rappelle plus.
2: Bon, ça fait rien.
1: Mais Ton jouait tous les. Ouais. Mais beaucoup de Satie, elle jouait tous les jours Satie au piano. Et voilà, je veux dire, c'est pour ça que. Ça fait partie de ta vie.
2: Oui, mais cette phrase.
1: De tous les jours.
2: Que c'est plus facile de faire pleurer que de faire rire. Pourquoi
1: par exemple,
2: si
1: quand il disait ça, j'adore cette phrase. C'est plus facile de faire pleurer que de faire rire. De dire, je trouve que ça, c'est une phrase que je trouve dans les livres d'Ornella. Je l'ai pris de là, que je le cite toujours. Quand il me dit, en parlant de mes performances, que parfois les gens rient, si je vais provoquer les rires et tout ça, je m'en rebalance, absolument. Mais dans la vie de tous les jours, je dis beaucoup de conneries aussi. Et je veux dire, dans la vie quotidienne, et je ne sais pas pourquoi je vais me castrer et éliminer dans mon travail artistique, mais je n'essaie jamais de faire rire les gens. Mais je suis ravi parce que c'est le problème de Satie. Justement, Satie, comme il avait des sens de l'humour, personne, sauf les initiés, il ne le prenait pas au sérieux. Et quand je suis venu en France, Satie, à France Q,

0: France 3, les employés de la musique de Satie comme syntonie de programme. Mais jamais il avait joué la musique de Satie pour vraiment l'écouter. Hein. C'est maintenant un peu plus. Maintenant, ça s'est passé. Il y a une époque où il avait plus souvent, maintenant, c'est moins. Bon, j'ai moins de temps aussi pour écouter de la radio. Mais j'ai dit que Satie, en France, c'était un rigolo quelque part, tu vois. Mais pour moi, c'est grâce à Ornella et grâce à Kels, évidemment, et Tom qui aimait beaucoup Satie, qui le jouait mal, mais il le jouait. Il le jouait mal, il n'était pas pianiste, il adorait jouer le piano, mais il savait qu'il n'était pas pianiste. Moi aussi, d'ailleurs.
1: Merci.
0: Oui, merci.
2: Merci, Esther.

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0: Mais cette fois, on va faire la musique de la promenade.
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2: Et bienvenue pour ce nouveau voyage sonore et musical, votre trip phonique du mois de mars, dont la programmation sera axée sur le concept de la touche française.
3: Oui, la French Touch. Certains et certaines d'entre vous connaissent Daft Punk, Justice, Pedro Winter. Le renouveau, il y a déjà quelques décennies, de la musique électronique pop par des artistes français. Mais on va élargir un peu notre propos aux musiciennes et musiciens français qui ont été à l'origine de courants importants, voire révolutionnaires, dans le domaine de la musique. Et nous commençons en beauté avec le compositeur du début du XXe siècle, Erik Satie. Artiste inclassable, associé un temps au symbolisme, il est reconnu comme précurseur de plusieurs mouvements, dont le néoclassicisme, le surréalisme, le minimalisme, la musique répétitive et le théâtre de l'absurde. La musique d'Erik Satie est simple, dénudée, répétitive, expressive, en parfaite opposition à la musique post-romantique souvent allemande de la fin du XIXe siècle, celle par exemple de Richard Wagner,
4: Brahms et autres.

0: Le mouvement lent et douloureux de la troisième gymnopédie d'Erik Satie. Erik Satie est connu pour avoir fortement influencé ses contemporains de Debussy à Ravel, et puis bien sûr le groupe des Six, composé de Georges Auric, Louis Duret, Arthur Honegger, Darius Milhaud, Francis Poulenc, Germaine Taillefer. John Cage a toujours affirmé son admiration pour le maître français et il est encore considéré par de nombreux compositeurs actuels comme un compositeur important et dont le travail influence encore certains, notamment dans la pop, la musique contemporaine actuelle.
1: Un autre admirateur d'Erik Satie, Edgar Varèse, autre figure marquante de la musique du XXe siècle, autre précurseur qui a toute sa vie de compositeur voulu agrandir la palette sonore mise à sa disposition en utilisant

0: Nous venons d'entendre « Poème électronique » d'Edgar Varèse, composé en 1958. Cette musique est composée de sons électroniques purs et de sons concrets traités, notamment les sons de voix et de percussions. C'est une œuvre sombre, épurée et envoûtante, ponctuée d'appels et d'éclats.
1: En 1958, date à laquelle a été créé le poème électronique d'Edgar Varèse que nous venons d'écouter, cela fait déjà 10 ans que la musique concrète existe grâce à 2 musiciens, chercheurs, Pierre Schaeffer et Pierre Henry.

Bidule en ut de Pierre Schaeffer et Pierre Henry. C'est les débuts de l'aventure de la musique concrète dans les studios de l'ORTF, actuellement Radio France, à Paris, dès 1948. Une musique faite à partir d'enregistrements que l'on va monter, mixer, traiter en studio, qui s'enrichira de l'apport de la musique électronique développée dès 1950 en Allemagne pour devenir la musique dite électro-acoustique.

0: mouvement, rythme, étude de Pierre-Henry. La musique électroacoustique va avoir une grande influence dans l'évolution de la musique de la seconde moitié du XXe siècle et jusqu'à nos jours. Elle va bien sûr évoluer, se transformer, se mélanger à d'autres recherches, d'autres expériences. Comme celle, par exemple, de la grande compositrice française Eliane Radig.
1: Eliane Radig, est-il facile d'être compositeur ?
2: Non, mais ni plus ni moins que d'être tout simplement un être humain, je crois. Enfin, c'est quoi que l'on fasse, quel que soit le métier que l'on a, le mieux qu'on ait à faire, c'est de faire son métier, son petit métier.
1: C'est une source stravinskienne, cela.
2: Ou ramusienne.
3: L'occasion pour nous de lui rendre hommage, car elle vient de nous quitter. Eliane Radig, qui peut être considérée comme l'une des compositrices contemporaines les plus innovatrices, originales et inspirantes, depuis ses œuvres musicales électroniques pionnières à la fin des années 60, jusqu'au travail acoustique développé avec des sons d'instruments classiques à partir des années 2000. Influencée par la musique concrète, Eliane Radig fut l'élève de Pierre Schaeffer, puis

0: assistante de Pierre Henry, influencée également par le minimalisme américain, le bouddhisme, formée par des séjours réguliers aux États-Unis où elle découvre les synthétiseurs analogiques, son travail déploie une intensité à la fois monumentale et fragile. La musique d'Eliane Radigue est délicate, calme, lente, à la limite de l'immobilité. Elle a pour caractéristique un son continu et un volume plutôt bas, le silence constituant le point de départ du son. Les pièces sont longues, les développements microscopiques, des interactions subtiles entre les phénomènes, les micro-battements naturels entre les fréquences qui remplacent la rythmique ou autre forme traditionnelle d'organisation sonore, s'inscrivant dans une temporalité propre. Grâce à ses réflexions profondes sur la vie intérieure du son, l'écoute et les mécanismes de perception auditive, c'est non seulement sa musique, mais aussi ses méthodes de travail méticuleuses, consistant majoritairement à enregistrer et à mixer sur bande magnétique des sons produits par synthétiseurs modulaires qui ont forgé un ensemble de nouveaux paramètres pour travailler le son en tant que matériau musical.
1: Vous êtes compositeur, peu connu encore en ce pays qui est le vôtre, nous devons l'admettre, mais davantage aux États-Unis où il vous arrive de vivre et de travailler fréquemment. On ne vous connaît pas de strictes allégeances. Alors, Eliane Radigue, comment êtes-vous compositeur et comment l'êtes-vous devenu ?
2: Compositeur à la fois par vocation et par accident. Par vocation parce que la musique est une constante qui a animé ma vie aussi loin que je puisse me rappeler, dont j'en ai pris conscience assez tôt et j'en ai témoigné assez tôt. Au prix de nombreuses difficultés, ce fut une lutte. Ce fut très très difficile pour moi de devenir musicienne. Lorsque j'étais en pension, j'allais quelquefois à la salle de musique et la directrice m'enchassait méchamment en me disant « Mademoiselle Radigue, vous n'avez pas droit à cette salle, vous ne prenez pas de leçons de piano. » Ce qui ne m'empêchait pas d'y retourner. Et ça a été un petit peu cela toute ma vie, le fait d'être musicienne. J'ai fait un conservatoire très tardivement.
1: Quand vous dites « j'ai fait un conservatoire
2: », oui, c'était très, très, très mauvaise
1: expression. Lequel, s'il vous plaît ?
2: Conservatoire qui était à l'époque municipal est devenu ensuite national. Et j'étais déjà une adulte avancée. Et je passais mes concours avec des gamins, des gamines beaucoup plus jeunes que moi, ce qui n'était pas toujours très, très agréable. Enfin, c'est le plus mauvais souvenir que je garde de cette période, ce sont les concours.
1: Alors, nous n'allons pas insister sur cette période qui vous fut désagréable, néanmoins, sachant de quelle discipline vous recherchiez l'enseignement à ce moment-là.
2: Et je cherchais à perfectionner les disciplines d'écriture. J'avais appris l'harmonie, un peu le contrepoint. Enfin, j'avais du moins essayé de travailler ces disciplines. J'avais travaillé également les douze sons grâce aux ouvrages de M. Leibovitz. Et immédiatement, j'avais essayé de mettre tout cela en pratique sur du papier ligné. Le résultat n'était pas tout à fait satisfaisant. Et c'est à cette époque-là, du reste, que j'ai découvert l'existence d'autres techniques du son, la musique concrète. Une série d'émissions qu'avait donné Pierre Schaeffer dans le courant des années 56, je crois, 55-56. C'est l'époque où j'ai travaillé au studio d'essai. C'est là où j'ai fait mes premières armes dans ces techniques.
1: Vous faisiez vos premières armes dans ces techniques. Mais aviez-vous conscience alors de devoir être uniquement compositeur ? Et pour atteindre quoi ?
2: Je voulais faire de la musique. Enfin, je voulais faire quelque chose avec des sons. Le matériau sonore m'intéressait en tant que tel pour tout ce qu'il contenait, pour sa versatilité, sa fluidité, sa richesse intérieure, tout son contenu interne. Et c'est cela que je voulais essayer de modeler. Et la manière dont j'ai commencé à traiter ce matériau sonore en témoigne. Je cherchais moins à établir mes constructions en termes de hauteur relative ou de temps et de durée relative, mais je cherchais plutôt à empoigner le matériau sonore et extirper des éléments qui le constituent, une trame qui me semblait être ce que ce matériau voulait dire.
1: Donc vous étiez parfaitement déterminé et vous saviez pratiquement qu'il fallait exclure de vos préoccupations le matériau traditionnel afin d'avoir une préhension plus directe sur celui que vous fournissez, entre autres, les techniques électroacoustiques.
2: Oui, au moins pour moi. Enfin, je pense qu'il aurait été possible de faire, qu'il serait possible de faire ce que j'ai envie de faire avec matériaux traditionnels, mais le matériau électroacoustique, donc, au concret, électronique, qui est celui que j'utilise maintenant, et je préfère le terme car il est plus honnête, plus franc, j'utilise un matériau électronique, me semblait mieux se plier à mes exigences en matière de forme pour ce que je voulais faire avec ce matériau.
0: Eliane Radic s'est vue décerner le Gigahertz Prize 2019 pour son œuvre de visionnaire de la musique électronique.
3: Nous écoutons à présent un extrait de Occam 9 d'Eliane Radic.

League. Musique extraite de l'album solo de Laetitia Sonami, pionnière elle aussi de la musique électronique. Une pièce composée spécifiquement pour elle et pour son instrument interface, le Spring Spry, par son ancienne professeure Eliane Radig. Au début de sa carrière, Eliane Radig fut l'assistante de Pierre Henry. Nous avons précédemment déjà écouté une de ses œuvres. Nous vous proposons à présent d'écouter une autre œuvre de Pierre Henry, Tokyo 2002.

Nous venons d'écouter Tokyo 2002, tiré de son Odyssée. Compositeur majeur du XXe siècle et novateur radical, Pierre Henry est considéré avec Pierre Schaeffer comme le père de la musique concrète. Musique concrète qui, comme nous le disions tout à l'heure, est à l'origine d'un des courants les plus novateurs de la deuxième partie du XXe siècle, la musique électroacoustique. Ce genre musical est encore très présent en ce début de XXIe siècle. Il a bien sûr évolué selon les moyens techniques mis à la disposition des compositeurs, de l'analogique au numérique. Nous vous proposons à présent d'écouter la musique d'une compositrice française que nous aimons beaucoup et qui travaille exclusivement dans le domaine de la musique électroacoustique, Bérengère Maximin.

0: Off of the Page de Bérangère Maximin, extrait de son album Land of Waves.
1: La musique électroacoustique a beaucoup influencé la musique dite électronique pop. Pierre Henry reste une référence pour de nombreux musiciens électroniques actuels. Cléo Thévenin en est un exemple. Chloé Thévenin, née en 1976 à Paris, est une DJ et compositrice de musique électronique française. Son style, à la croisée des genres et des esthétiques, reflète un éclectisme singulier et fait d'elle l'un des membres les plus courus de la scène électronique contemporaine. Chloé investit

dans les années 1990 les soirées mythiques du Pulp à Paris, dont elle deviendra l'une des figures emblématiques, tout en multipliant les collaborations avec des chorégraphes, performeurs et cinéastes. Et récemment, elle a signé la musique du film Guru, réalisé par Yann Gosland, dont nous vous proposons l'écoute de l'ouverture.

venons d'entendre l'ouverture de la bande originale du film Gourou, signée par Chloé Thévenin. De la touche française à la French Touch, il n'y a qu'un pas que nous vous proposons de faire. La French Touch, Kazako. La French Touch est un courant musical né en France en 1990 et reconnu internationalement comme la déclinaison française de la Music House. Si au départ ce courant s'inscrivait dans cette dernière par l'utilisation de samples, souvent puisés dans le funk et le disco, au fil des années, ses sources d'inspiration se sont étendues à tous les styles musicaux. Ses principaux représentants sont issus de la scène électronique parisienne des années 90.

Waters of Nazareth de Justice, duo emblématique de la scène électronique française du mouvement French Touch. En recherchant pour cette émission sur Internet des artistes femmes de la dite French Touch, force est de constater qu'elles ne sont pas encore nombreuses. Mais notre recherche nous a fait découvrir une artiste franco-camerounaise, Tatiana Jen, DJ et productrice. Son style musical est vivement influencé par sa diversité et son riche héritage culturel. En grandissant, elle a développé un lien fort avec les sons traditionnels du Cameroun, s'émergeant dans les rythmes, les rites et les événements religieux qui caractérisent la tapisserie musicale vibrante de son pays. Forte de cette profonde éducation musicale, Tatiana Jen a entamé son parcours en tant que DJ et productrice, mêlant ses racines culturelles et des éléments contemporains de rythmes brisés. En insufflant des nuances spirituelles dans ses compositions, Tatiana Jen crée une expérience sonore qui transcende les frontières des genres.

0: Nous venons d'écouter Club Culture de Tatiana James. Mais reglissons peut-être un peu brutalement vers un autre mouvement, style, école musicale importante dans l'histoire de la musique occidentale, en revenant au milieu du siècle dernier avec le sérialisme intégral. Le nom fait peur, et parfois la musique qui correspond à ce concept aussi. L'une des figures majeures de ce mouvement est français et a voulu imposer dans son pays ce dogme à la musique contemporaine de la seconde moitié du XXe siècle, Pierre Boulez. Un peu d'histoire de la musique occidentale, si vous le voulez bien.
1: Oui, un peu d'histoire. La musique sérielle ou le sérialisme est une technique de composition fondée sur l'utilisation de séries d'éléments musicaux. Initié en 1923 par Arnold Schoenberg avec le dodécaphonisme, les 12 sons de la gamme chromatique. Le sérialisme permet de composer des œuvres atonales, c'est-à-dire qui se passent de l'utilisation de la tonalité, qui est une façon d'organiser en les hiérarchisant les différentes notes utilisées en musique. Le sérialisme englobe les musiques dont le principe de construction se fonde sur une succession rigoureusement préétablie et invariable de sons appelés séries. Les rapports d'intervalle propres à la série restent stables. Le sérialisme est devenu un mouvement musical du XXe siècle, initié par la seconde école de Vienne avec Schoenberg, Alban Berg, Anton Webern. Ils ont érigé en système une certaine évolution du langage musical déjà perceptible chez Gustav Mahler et d'autres précurseurs qui poussèrent les schémas de la tonalité jusqu'à créer une absence de repères tellement il y avait de modulations, tellement les modulations étaient nombreuses. Elle a été créée en réaction au diktat de la tonalité,

le mouvement de la musique sérielle a conçu une nouvelle théorie compositionnelle susceptible de supplanter l'harmonie tonale qui prévalait depuis le XVIIIe siècle. Le dodécaphonisme consiste à utiliser les 12 sons chromatiques le plus souvent selon un principe d'énumération et sans répétition. Bref, une technique un peu radicale et rigoureuse pour arriver à inventer un nouveau langage musical. Le sérialisme intégral ou sérialisme total consiste à élargir ce système aux autres paramètres du son. Le rythme, le volume, le timbre. Bon, ça a l'air bien compliqué tout cela, mais écoutons ce que ça donne avec un extrait de la sonate numéro 2 pour piano de Pierre Boulez.

0: Nous venons d'écouter un extrait du mouvement modéré, presque vif, de la sonate numéro 2 pour piano de Pierre Boulez. Et il est l'heure de vous dire au revoir et de vous donner rendez-vous pour l'émission du mois d'avril.
1: Au revoir.
0: On vous laisse sur la musique de Pedro Winter, autre personnalité de la French Touch, qui signe sous le nom de Buzzy P ce Rainbow Man.

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2: Soyez les bienvenus dans cette nouvelle édition du journal En français facile. Nous sommes le mardi 15 septembre. Voici les titres. 100 000 personnes, 100 000 hommes, femmes et enfants ont été déplacés par la guerre au Yémen en 15 jours, selon les services de l'ONU. Les combats ont repris violemment depuis le début du mois de septembre et s'étendent désormais vers l'est du pays. Viendra nous expliquer dans un instant Oriane Verdier. En République démocratique du Congo, des affrontements ont éclaté cet après-midi. Des gaz lacrymogènes ont été utilisés par la police lors de rassemblements de l'opposition. Et puis enfin en France, la disparition de Catherine Ringer, la chanteuse du célèbre groupe de rock Les Rita Mitsouko, est morte la nuit dernière. La guerre au Yémen, pour commencer ce journal. Le conflit armé continue de s'étendre sur le territoire yéménite. Après être descendu le long de la côte pour atteindre le détroit de Bab el-Mandeb, Oriane Verdier, les Houthis tentent maintenant d'avancer vers l'est face aux forces gouvernementales.
3: En effet, si l'objectif mis en avant sur la scène internationale était la prise de contrôle des stratégiques portes de la mer Rouge, les rebelles Houthis prolongent leur effort de guerre vers l'intérieur du Yémen. Les combats se concentrent particulièrement sur la région de Marib, à l'est des positions rebelles. C'est le dernier bastion du gouvernement dans le nord qui abrite les plus grands gisements de gaz et de pétrole du pays. Après 7 ans de guerre et une trêve conclue en 2022, les Houthis contrôlent déjà la capitale Sanaa et le grand port de Hodeïda. Mais depuis le début de la guerre en 2014, les rebelles convoitent la région voisine de Marib. Sa prise de contrôle permettrait d'affaiblir l'influence du gouvernement soutenu par l'Arabie Saoudite et d'acquérir donc une nouvelle source de revenus potentiels. De violents combats se déroulent également plus au sud, autour de la ville de Taïz, où les forces gouvernementales yéménites ont lancé une contre-offensive hier. Taïz est le tampon entre le nord-ouest, contrôlé par les Houthis, et le sud gouvernemental. Elle se trouve également sur la route de Moka, stratégique ville côtière au large du détroit de Bab el-Mandeb, saisie par les Houthis la semaine dernière.
2: Et dans le pays voisin, l'Arabie Saoudite, une alerte sur un risque d'attaque a été émise dans 3 régions, dont la ville sainte de La Mecque, Riyad, qui soutient les forces gouvernementales yéménites. L'explosion du port de Beyrouth, qui avait fait en août 2020 plus de 200 morts. 6 ans après, nous venons d'apprendre que la justice libanaise réclame des poursuites contre l'ancien président libanais. Un procureur demande l'inculpation de Michel Aoun. L'actualité sur le continent africain, tout d'abord cette manifestation qui a dégénéré cet après-midi à Kinshasa, puisque des heurts ont éclaté dans la capitale de la RDC. Partisans d'opposition et militants pro-gouvernement se sont affrontés lors d'un rassemblement contre un projet de modification de la Constitution. Des tensions ont également été signalées dans d'autres grandes villes de la République démocratique du Congo. Nous serons notamment à Kinshasa dans un peu plus de 2 heures dans Afrique Soir. Venons-en à présent à cette propagande russe dopée par l'intelligence artificielle. En République centrafricaine, l'entreprise américaine Anthropic révèle comment l'un de ses outils, son intelligence artificielle appelée Claude, a été utilisé pour accélérer des campagnes de propagande russe, de la communication favorable à la Russie. Carole Valade est en studio pour nous en parler. Bonjour Carole.
4: Bonjour Adrien.
2: Selon l'entreprise, un homme lié au service de renseignement russe aurait utilisé Claude pour créer et diffuser des contenus de propagande.
4: Oui, et cet homme, des chercheurs l'ont identifié. Arthur Tévossian, le coordinateur en Centrafrique de Politology, une ancienne structure de Wagner, aujourd'hui reprise en main par les services secrets russes. Il a utilisé l'intelligence artificielle Claude, d'abord pour gérer son personnel, écrire des offres d'emploi, rédiger les

0: contrat ou encore licencier les salariés. Ensuite, elle lui a servi à fabriquer des contenus de propagande et à les diffuser automatiquement via Lengosongo, la radio pro-russe de Bangui. Ils sont ensuite repris par la radio-télévision nationale pour que du contenu produit par l'État russe parvienne aux oreilles des Centrafricains, mais déguisé en programme local, selon Anthropic. Enfin, le compte a été utilisé pour rédiger des rapports destinés au directeur de la maison russe, mais aussi, et c'est plus surprenant, pour le porte-parole de la présidence centrafricaine. Plus étonnant encore, le compte d'Arthur Tevosian a servi à fabriquer des communiqués officiels de la gendarmerie, du ministère de la Défense, et à mettre en place un système de surveillance des opposants politiques. Mais quand les utilisateurs ont voulu utiliser l'IA pour cibler les opposants et les faire arrêter, alors l'intelligence artificielle a refusé d'aller plus loin.
1: Merci Carole. Carole Valade dans votre journal en français facile. Une première pour le continent africain. Le Kenya accueillera en 2029 les premiers championnats du monde d'athlétisme organisés en Afrique. C'est l'heure du Kenya et de l'Afrique, jubile William Ruto, le président kényan. Et c'est à Nairobi que la compétition internationale d'athlétisme se déroulera dans 3 ans.
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1: 18h06 à Paris, dans l'actualité française, cette première

0: commises sur 9 enfants. Journée de mobilisation aujourd'hui en France où une cinquantaine d'associations, d'organisations appellent à un rassemblement ce soir devant le ministère de l'économie à Paris. Ces associations et organisations demandent davantage de moyens pour lutter contre les effets du réchauffement climatique après un été marqué par de fortes chaleurs. Cette mobilisation rassemble des étudiants, des enseignants, des pompiers, des médecins ou encore des infirmiers et parmi eux le syndicat national des professionnels infirmiers. Son porte-parole, Thierry Amourou, explique que les effets du changement climatique aggravent l'état de santé de certains patients.
1: On est confronté, nous, au quotidien, à voir la dégradation de l'état de santé de nos patients chroniques liés aux conditions environnementales. Là, avec la canicule, nos patients chroniques, leur état s'est dégradé de manière importante parce qu'en fait, il y a eu d'une part un nombre de jours de canicule important et un effet répétition et ça a entraîné une décompensation de leur état. Deuxièmement, par rapport aux établissements de santé, les hôpitaux ne sont pas du tout adaptés à ça et nous avons nos patients qui se retrouvaient dans des chambres à 35-40 degrés. C'est l'horreur. Donc voilà, il y a un moment où il faut être responsable et il faut agir. C'est pour ça qu'il faut une mobilisation citoyenne, quels que soient les secteurs, pour faire en sorte que nos politiciens d'aujourd'hui préparent l'avenir.
0: Des propos recueillis par Baptiste Coulon. Et puis enfin, la chanteuse française Catherine Ringer est morte. La célèbre voix du groupe Les Rita Mitsouko s'est éteinte hier soir à l'âge de 68 ans. C'est un cancer qui l'a emporté, refermant définitivement l'histoire du duo mythique du rock français qu'elle avait formé avec son compagnon Fred Chichin. En mars 2019, au micro RFI de José Marinho, au-delà de la rencontre amoureuse avec Fred Chichin, elle nous raconte comment leur disques de l'époque se sont aussi rencontrés pour créer cette musique unique.
2: Je dois dire que quand on a réuni notre discothèque, on avait en double les disques des Beatles, en double les guitares des Rolling Stones. Par contre, lui n'avait pas les disques d'Oom Kalthoom. Et moi, ce que je n'avais pas, c'était Bowie, je n'avais pas James Brown. Et puis, par contre, ce qu'on avait en commun aussi, c'est ce qu'on appelle la musique contemporaine, c'est-à-dire musique qui n'est ni de rythme, ni tonale. Donc, ça peut faire des comme ça, des choses comme ça.
3: Bruitiste
2: que lui a beaucoup pratiqué et il avait aussi appris à enregistrer et faire de la musique avec des sons enregistrés. On résonnait de manière internationale parce qu'on écoutait de la musique de tas d'endroits tout en chantant en français ou en anglais ou en langue inventée. On se sentait libre.

0: c'est avec Catherine Ringer que se referme ce journal en français facile, où que vous soyez sur la...
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Et salut à toutes et à tous, bienvenue dans cet agenda de début de semaine. J'espère que vous avez passé un bon week-end, que vous avez bien profité. Et bon, pas beaucoup d'informations d'actions fantastiques, beaucoup d'expositions, mais j'espère que vous êtes prêts parce que c'est parti. L'exposition d'Anne-Marie Le Thor, qui a lieu sur le Larzac, est toujours en cours. Sa peinture nourrie de sa rencontre avec les œuvres de Paul Klee, Nicolas de Staël, Serge Poliakoff, Roger Bissière et densité de matière. Flamboiement de couleurs, rayonnement de lumière, harmonie des formes. Elle est visible à la Combe, à Soclière, jusqu'à ce mardi 15 septembre, alors foncez! Et on continue sur les expositions. L'exposition Vautour, que manges-tu de Bruno Berthémy est toujours en cours au château d'Alcasse. Une sélection de photographies prises par Bruno Berthémy dans la salle du refuge du fort. L'exposition se trouve dans le parcours de visite payante du fort de Saint-Jean d'Alcasse. Vous pouvez la découvrir dans la salle du refuge. Adressez-vous au point d'accueil en face de l'entrée du fort pour y accéder. C'est jusqu'au 2 novembre au fort du Saint-Jean d'Alcasse à Saint-Jean-du-Bruel et les horaires d'ouverture sont de

Venez découvrir l'exposition de Fiona Martin à la Galerie du 11. C'est une exposition de photos argentiques, cyanotypes et quelques gravures. Elle a lieu jusqu'à ce samedi 19 septembre à la Galerie du 11 à Millau, alors foncez la visiter.

La VRAC, ou Vitrine Régionale d'Art Contemporain, loge toujours l'exposition de No Hunger, morceau choisi. No Hunger est un artiste, auteur, chercheur et activiste queer et anti-validiste, basé à Lyon. Morceau choisi se pense comme une anthologie de mon corps qui, loin de le figer dans un récit, le réinvente. L'usage inédit du médium photographique et du diaporama fait écho aux travaux d'Anna Villiger et de Nan Goldin. Les très gros plans rendent un corps illisible au regard dominant. Chaque cliché réécrit une narration qui peut se moduler. Montré à même la peau, le corps résiste au regard. Vous pouvez encore apercevoir cette exposition à la VRAC, au pied du Beffroi, dans la rue droite, jusqu'au 20 septembre.

L'exposition Empreintes rurales est toujours en cours à l'hôtel de Tauriac. Cette exposition invite à découvrir le patrimoine rural de la communauté de communes de Millau Grand Causse à travers les regards croisés de trois photographes, Patrick Maillet, Jean-Luc Naudin et Jean-Luc Bonny. Leurs photographies révèlent au fil des lieux parcourus un mode de vie étroitement lié au territoire, où la relation entre l'homme, les animaux et l'environnement a façonné une identité cossonarde faite d'adaptation, d'ingéniosité et de transmission. Pour voir cette expo, rendez-vous à l'hôtel de Tauriac, 13 rue Droite, au premier étage, et elle est visible jusqu'au 31 septembre.

La compagnie Création Éphémère propose un cycle de formation professionnelle lié au théâtre à partir de 16 ans pour toute personne inscrite à France Travail. Leurs formations professionnelles de l'acteur sont certifiées Calliope au titre des actions de formation. L'intégralité du parcours représentée en 245 heures fractionnées en 5 modules. En complément du parcours de formation, chaque stagiaire aura la possibilité d'effectuer des heures de pratique en entreprise, maximum 100 heures. Tout est en cours de planification. Mais pour plus d'infos, contactez-les à compagnie.éphémère@wanadoo.fr ou passez les voir au théâtre de la Fabrique à Millau.

Et voilà, c'est tout pour cet agenda. Merci de m'écouter encore et toujours. C'était assez court, mais vous verrez, plus d'infos arrivent en cours de la semaine. Sur ce, bon début de semaine, à bientôt, bisous.

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Il y a ces moments où l'on lutte simplement pour tenir debout, alors que tout le monde nous demande d'être performant, productif, efficace et sans faille. 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

Explorer les troubles psychiques dans toute leur diversité, dépression, troubles anxieux, bipolarité, schizophrénie, addiction et bien d'autres réalités encore. 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Car la maladie mentale n'a pas toujours un visage visible. Elle se cache souvent derrière un sourire, derrière une réussite professionnelle, derrière une apparence ordinaire. Et si ces personnes sont si souvent invisibilisées, c'est parce que notre société a encore du mal à accepter la fragilité. 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Pourtant, nous avons tous et toutes connu la peur, le chagrin, l'épuisement ou la solitude. Nous avons tous et toutes un jour senti nos certitudes se fissurer. Alors peut-être que la frontière entre les malades et les autres n'existe pas vraiment. Peut-être que la santé mentale nous concerne toutes et tous. Dans les coulisses de l'âme, nous allons regarder nos failles autrement. Non pas comme des défauts à cacher, mais comme des parts profondément humaines de notre existence. Parce que derrière la souffrance, il y a aussi de la force. Derrière la vulnérabilité, il y a souvent de la créativité. Derrière les diagnostics, il y a des histoires, des visages et des vies. Alors prenons le temps d'écouter celles et ceux que l'on entend trop peu. Sortons des apparences et entrons dans les coulisses. Découvrons ensemble ce que notre âme nous raconte silencieusement. 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

0: On les arrête.
1: Bon, Anne.
2: Yeah.
1: Anne. On va nous parler la vaudrice au bout. Anne. On garde le film faro, oui. Certainement, Anne.
2: Qui?

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Salut, salut. Bon, aujourd'hui, je vais vous parler d'un temps que les moins de 30 ans ne peuvent pas connaître. On va remonter en 2001. En 2001, je faisais l'émission Joli Dragon pour Radio Digital, qui était au Créa à l'époque. J'enregistrais, j'avais pas d'ordinateur, donc j'enregistrais au mini-disque et avec platine, vinyle et platine CD. Je préparais les bandes et j'allais commenter tout ça en direct à la radio qui était à 50 mètres de chez moi. Donc j'ai fait cette bande et puis j'aurais écouté, j'ai trouvé qu'elle tenait la route. Donc j'ai dit je vais la rediffuser presque 25 ans après. On va commencer avec un morceau de hip-hop français que nous devons à Stéphanie Quignol, dite Sté Strauss. Le morceau s'appelle Traction.

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2: Andreas Stevens, Digre Boy, en 2000, sur le label Ubiquiti, You Know My Life.

0: Le Wu-Tang Clan en 2001, Hollow Bones, à l'époque c'était une nouveauté et maintenant c'est un classique.
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0: Jolie dragon. Où es-tu?
1: C'est vrai qu'à l'époque, je tartinais bien de jingle. Allez, on va devenir un peu plus funky avec les Mighty Imperials, Joseph Popcorn.

À l'instant, nous écoutions Lynn Collins, Fink, et tout de suite, on part en France avec le groupe de Matt Camison et Pierre Bachelet, Résonance. Le morceau s'appelle OK Chicago. Ça, c'est un petit 45 tours qu'on trouve pour vraiment passer en vide-grenier et qui vaut le coup.

Jacques Harel et Jean-Claude Petit, Psychédélique Portrait.

0: 20th Checker.
1: William Roscoe Mercer était DJ dans les années 60-70, DJ Radio donc. Et il enregistre en 1973 Peacemaker.
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Fils de la Nouvelle-Orléans, les Meters, extrait de leur album de 1974, Rejuvenation, Jungle Man.

Il y a des stars, il y a des stars, il y a des stars, et il y a la star, George Clinton, Parliament, Flashlight. On va se quitter là-dessus. Allez, bye bye, à bientôt.

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1: Alors vous entendez peut-être derrière moi un brouhaha, c'est l'ambiance de ce 21e forum des associations, forum 2026. Je rejoins la caravane de Radio Larzac installée par Nico hier, Nico qui va assurer la technique de cette émission. Voilà, je change de micro, je mets le casque, donc vous êtes bien à l'écoute de Radio Larzac qui a, comme je le disais, installé sa caravane studio dans le parc de la Victoire de Millau, au cœur de l'événement incontournable de la rentrée, le Forum des associations, dont c'est aujourd'hui, je le disais, la 21e édition organisée par Grand Cause Bénévolat, que l'on remercie de nous avoir fait confiance pour en assurer l'animation. Donc, alors il manque quelqu'un, le grand maître de cet événement, Serge Sécaille, qui va nous rejoindre, bien sûr. Mais bon, on l'a vu ce matin, hein, ça court un petit peu partout, à pied, à vélo, voilà. Donc Serge est très pris. Avec moi, il y a également Ségolène Villemagne, conseillère municipale déléguée aux associations, Laura Malaval du service événementiel et vie associative de la ville de Millau et Marie-Thérèse Henriot, multibénévole dans des associations du secteur solidaire, de la solidarité. Donc, et Serge qui va nous rejoindre, qui est le président de l'association Grand Cause Bénévolat, organisatrice de ce forum. On reviendra plus tard sur une présentation plus complète, mais avant d'entamer l'échange avec nos invités, je voulais apporter quelques données chiffrées sur ce qu'est le monde associatif aujourd'hui. Alors, tous les chiffres que je cite sont ceux donnés par le ministère des Sports, de la Jeunesse et de la Vie Associative pour l'année 2024. En France, on compte 1,3 million d'associations actives. 25% de ces associations relèvent du domaine du sport, 20% de la culture et des spectacles, 19% des loisirs, 15% de la défense de causes et de droits et 10% de l'action sociale, humanitaire, caritative. Les pourcents manquants se répartissant entre associations intervenant dans la formation, l'enseignement ou encore le développement local. Alors, focus sur l'Aveyron. Le nombre d'associations actives est évalué entre 8000 et 8500, avec évidemment en tête 1210 clubs sportifs et leurs 82 220 licenciés, soit un Aveyronnais sur trois. Le nombre de bénévoles sur l'ensemble des associations est, lui, estimé entre 75 000 et 77 000, un Aveyronnais sur quatre, sachant que certains ont parfois une addiction pour le bénévolat. Une addiction saine, comme vont nous le démontrer nos invités qui en sont quelque part victimes. Alors, à commencer par Ségolène Villemagne, conseillère municipale déléguée aux associations et spectacles vivants. Vous avez participé à l'aventure des Natural Games et de Priam. Vous avez milité aussi dans les associations de parents d'élèves. Vous étiez trésorière de l'association Micmac qui gère le Silex. Et évidemment, vous avez dû démissionner étant donné vos nouvelles fonctions. Laura Malval, donc chef de projet accompagnement et structuration de la vie associative au service événementiel et vie associative de la ville de Millau. Service est créé en juin 2025. Et Marie-Thérèse Henriot est également avec nous. Vous avez été bénévole et dirigeante dans plusieurs associations d'entraide et d'utilité sociale et de solidarité, planning familial, Myriad et aujourd'hui Jardin du Chéran. Et vous aussi avez été élue en tant que première adjointe au maire de Creil-Celle. Alors vous témoignerez à travers votre expérience de l'évolution, peut-être avoir un regard vu de l'intérieur de ce qu'a été la vie associative sur Millau sur ces dernières années.

dernières années. Alors, toujours pas de Serge Sekai. Faudrait peut-être l'appeler au micro, puisque c'est nous aussi qui assurons l'information au sein du forum. En tout cas, on va commencer. Madame Ville.

0: présenter et puis à parler de mon poste d'élu aux associations et aux spectacles vivants. Je suis très fière d'être ici. Et alors, en effet, j'ai pas eu le temps de faire le tour, mais de ce que j'en vois déjà, c'est qu'il y a une très bonne ambiance. Tout le monde est content de se retrouver pour cet événement qui est un super événement pour les associations millavoises. Et voilà, il me tarde encore de rencontrer tout le monde et de que la journée se termine. Je pense tout va bien se passer. Et merci encore pour l'invitation.
1: Alors, pour la responsable associative que vous avez été, Marie-Thérèse, en quoi c'est important de participer à ce type d'événement ? Alors que vous avez été, que vous êtes encore, hein, puisque je l'ai dit, vous êtes bénévole au Jardin du Chéran. En quoi c'est important, en termes de, peut-être, je sais pas, d'objectifs et d'intérêt à participer à une participation comme celle-là ?
2: Je dirais que le Forum des associations, c'est un événement qui est attendu. Chaque année à Millau, parce que ça prend une grande importance. C'est le rassemblement d'une très très grande partie des associations de toute nature, certaines qu'on connaît, d'autres qu'on ne connaît pas, des nouvelles. Ça reflète la dynamique d'une ville, parce que les associations participent au dynamisme d'une ville en proposant beaucoup d'activités. Et je dirais aussi que on le voit aussi, les nouveaux arrivants à Millau, nouvelles arrivantes viennent à un forum aussi, parce que c'est là qu'on trouve les activités qu'on va pouvoir faire et la connaissance de la ville. Voilà. Moi, personnellement, je viens toujours au forum. Je suis toujours dans un stand à l'association dans laquelle je participe. Et ça permet aussi de rencontrer plein de personnes, de discuter. Et puis, ça permet aussi aux responsables d'associations, aux bénévoles, de rencontrer d'autres associations pour discuter aussi peut-être des problèmes du moment.
1: Oui,
2: des projets communs, de la charge, voilà.
1: Serge Sécaille vient d'arriver. Alors on se tutoie, Serge, parce qu'on est quand même de la même famille, un petit peu. Coordinateur et maître de cérémonie, devrais-je dire, de cet événement. Comme ça, chaud, satisfait.
3: Là donc, on est à chaud parce que nous étions en train de régler le problème de stationnement. Là donc, puisque on a ouvert derrière le monument aux morts, là où s'était déroulé la manifestation de Boulogne l'année dernière, ils ont fait un parking là, donc c'est plein. Le parking là-bas est plein. Parking le long de la voie ferrée, c'est plein.
1: Ne dis pas trop que c'est plein, parce que moi qui veux demander aux gens de
3: oui,
1: venir.
3: Non, mais là, donc, je pense
1: alors
3: que
1: venez en vélo, venez à pied.
3: Voilà. Donc on gère la gestion des parkings. Voilà. Donc okay. on essaie de faire au mieux, mais sachant que. Et s'il en rentre plus que ce qu'il en sort, ça ne le fera pas.
1: Bon, donc voilà, venez en vélo. Alors Serge, je sais pas, dois-tu encore te présenter, plus de 60 années consacrées au rugby en tant que joueur, entraîneur, puis dirigeant, éducateur sportif auprès des écoliers millavois, adjoint au sport dans la municipalité de Guy-Durand et depuis 2020, président de l'association Grand Cons Bénévolat. Et tu es également auteur de deux livres consacrés au milieu associatif millavois et à ses bénévoles, Millau l'inspirante et Millau social et solidaire. Alors j'imagine que j'en ai oublié, mais c'est certainement volontaire parce qu'il faudrait faire consacrer une émission qu'à toi en fait.
3: Non, je suis tombé dans la vie associative tout petit puisque l'influence de mes parents étaient enseignants et donc ceci faisant cela donc depuis tout petit je baigne dans le milieu associatif plutôt actif que passif.
1: Alors tous les trois vous avez un point commun, c'est-à-dire que vous avez ou êtes élu. Est-ce qu'il y a une différence en matière d'engagement entre être responsable associatif et être élu?
2: Moi, je...
1: Ségolène.
0: Oui. Marité, non, vas-y.
2: Ah oui, pardon. Je dirais que moi, quand j'ai été élue à Cressel, première adjointe, je suis arrivée avec toutes mes connaissances du monde associatif. Et ça, et les relations qu'on avait, les portes auxquelles on pouvait frapper, et ça m'a été extrêmement précieux. Voilà. Donc je pense que c'est lié. Il faut que les élus connaissent les associations, le monde associatif et qu'ils en soient proches. Et c'est aussi formateur pour les personnes, voilà, pour les élus.
1: Oui, c'est bien d'avoir une expérience.
2: L'expérience, oui.
1: Associative,
2: oui.
1: Avant d'être élu, peut-être, oui.
0: Ségolène. Alors moi, mon regard n'a pas changé. mais il s'est un peu, entre guillemets, professionnalisé, parce que je vois tout l'arrière du décor, et c'est vrai que c'est un boulot monstre, en fait.

0: de gérer une association, de et côté mairie, et ben il y a beaucoup de demandes et on est beaucoup sollicité et on fait notre maximum justement pour aller à, pour répondre aux questions et aider les associations, d'où le travail de Laura en fait, qui fait un travail un gros travail et je la remercie. Elle est d'un grand soutien et tout le service événementiel aussi. Voilà, toute l'équipe est formidable. J'ai été très très bien accueillie et c'est un enrichissement pour moi en fait de voir. Et puis je vois que quand on est simple citoyen et bénévole, on est très engagé, on fait beaucoup de boulot bénévole. Et quand on est de l'autre côté, côté mairie, et ben on voit qu'il y a un travail de fourmi en fait, et qui est très très très vaste. Alors,
1: je reviens sur ma professionnalisée en tant que conseillère municipale, c'est aussi bénévole.
0: Et, tout à fait, mais j'aime tellement ça que la preuve, j'ai signé pour être bénévole.
1: Toi, Serge, de ton expérience d'élu aussi par rapport à ton expérience de dirigeant.
2: Oui, donc on passe d'un endroit où on est demandeur. Et après, c'est un endroit où il faut répondre. Donc, je veux dire que toute la difficulté est là. Donc, quand on connaît les associations, parce qu'il y a des associations qui sont demandeuses et qui, en contrepartie, ne font pas grand-chose. Et par contre, il y a des associations qui se lèvent tout le matin en disant comment je vais faire pour y arriver. Donc, je veux dire qu'il faut faire le tri. Et la mairie ne peut pas se substituer au monde associatif. Et le monde associatif ne peut pas compter que sur la mairie. Donc il faut aller au charbon.
1: Alors cet événement, le forum des associations, confirme combien le tissu associatif est important et dynamique sur Millau. Serge, dans ton livre Millau l'inspirante, tu cites le chiffre de 1081 associations locales. Alors ce sont celles qui sont répertoriées à la sous-préfecture, donc elles ne sont plus toutes actives. Hein. Il y en a qui ont arrêté factuellement.
2: Ouais, depuis.
1: Mais entre les actifs, on parle entre 600 et 800 hein, selon le service vie associative de la ville de Millau. On en retrouve plus de 200 répertoriés sur le site de la mairie de Millau, donc vous pouvez aller sur ce site si vous voulez avoir des renseignements sur certaines associations. Et presque 150, tu disais, Serge, aujourd'hui sont présentes, donc le mieux c'est de venir effectivement les rencontrer et de discuter avec ces bénévoles. Alors Serge, tu as intitulé le premier chapitre de ton livre Millau l'inspirante, Millau l'excellence associative. Qu'entends-tu par ce qualificatif d'excellence ?
2: Ah oui, l'excellence, c'est quand on vient au Parc de la Victoire et pour la première fois et qu'on voit donc ce milieu associatif qui sait se mobiliser et qui sait se montrer avec toutes ses couleurs, etc. Donc c'est vivifiant. Et donc tout ça, on le doit à des personnalités qui, à une autre époque.
1: Alors on reviendra sur l'histoire tout à l'heure. Un petit peu.
2: Ouais.
1: Je te coupe, excusez-moi. Et est-ce que tu penses qu'il y a une particularité du tissu associatif Millau? Alors peut-être là, du coup, j'anticipe ta future réponse sur ces personnalités dont tu veux parler. Donc peut-être je te la reposerai plus tard. Mais Madame Villemagne, vous confirmez cette notion d'excellence?
0: Oui, tout à fait. Il y a déjà une grande diversité au niveau culturel, au niveau culture, sport, bien-être, social et même international. Et j'en oublie, excusez-moi pour celle que je n'aurais pas citée, mais quand on voit que les gros événements qui sont montés à Millau pour une ville où on est 22 000 environ habitants, quand on voit qu'on peut monter des Natural Games, alors malheureusement... Il n'existe plus, mais...
1: Qui a été très, la nature et la culture ayant horreur du vide, on pourrait dire.
0: Oui.
1: Ça a été de suite repris, voilà, Métalès qui reprend...
0: Donc il y a toujours cette dynamique de... On rebondit, on sait rebondir à Millau et il y a une dynamique que je félicite et que j'encourage et pour aller encore plus loin.
1: Alors Serge, sur la base donc, de tes deux ouvrages, tu pourrais du coup nous faire ce petit rapide, en tout cas historique, puisqu'on a peu de temps, hélas.
2: Oui, donc l'historique
1: du passé associatif Millau.
2: Donc le milieu associatif Millau a été précurseur, puisque c'est dans les années 30, où c'était des années qui étaient difficiles, donc entre les deux guerres, il y a des gens comme Pierre Gott, entre autres, qui ont eu cette initiative de créer l'Alpina, qui était un premier rassemblement de clubs.

0: Pina, donc escalade, spéléo,
1: ski, à l'espéro.
0: Ski alpin, et puis à cette époque où personne n'en parlait, ils se sont éveillés à l'environnement. Donc c'est peut-être cette culture-là qui a été transmise et qui permet à ce milieu associatif d'être aussi vivant. Et ça, on le doit aussi pour beaucoup à la municipalité de Gérard de Ruy, qui, dans les années 85, a su créer quelque chose qui n'existait pas. C'était le service festivité, avec un service dédié pour accompagner les associations qui faisaient des manifestations un petit peu d'importance. Donc, depuis, ça fait des petits, notamment autour des associations de pleine nature qui ont su se professionnaliser et être ce que sont maintenant.
1: Avec l'embauche à l'époque, si je ne me trompe pas, d'Alain Bellebouche qui a su faire beaucoup et qui a justement un peu professionnalisé, puisque lui par contre c'était un salarié, qui a professionnalisé cet accompagnement de la vie associative, voilà, un petit peu l'ancêtre du service.
0: Ouais, je me souviens, moi, Alain Bellebouche, quand il avait mis cette idée qui était un peu folle et qui a été une grande réussite, c'était la plantation des arbres pour la commémoration de 1789, le bicentenaire. Oui. Donc ça a été quelque chose d'énorme, puisque tous les ensembles des scolaires primaires de Millau ont planté un arbre. Donc il y avait toute une logistique, une organisation et pleine de sens. Donc je veux dire que ce n'était pas une manifestation pour une manifestation, derrière il y avait du sens. Le bicentenaire 1789 de la Révolution française et plantation d'arbres. Donc je veux dire que tout ça, c'était vraiment ce qu'on est d'actualité maintenant.
1: Alors vous, Marie-Thérèse, en tant que bénévole et dirigeante très impliquée donc dans le secteur, on l'a dit, de la solidarité depuis les années 80, quelle évolution avez-vous constatée pendant ces presque 50 ans ?
2: Alors, bon, je vais essayer de répondre.
1: Il faudrait 4 heures. Hein, mais...
2: Oui, oui, c'était peut-être l'objet d'une thèse, je vous disais, mais bon. Moi, je parlerai essentiellement des associations de la solidarité, parce que c'est essentiellement là que je me suis investie. C'était pas que là, mais c'était essentiel. Voilà, je vais peut-être commencer par quelque chose qui est évident. Mais quand on crée une association, c'était le cas de Myriade, ça a été après la création du Jardin des Charents, mais beaucoup d'années après. On part d'une toute petite association. On a une activité, on réalise quelque chose, et tout d'un coup, on est connu. Et on demande beaucoup plus aux associations. On leur demande de prendre en charge d'autres problèmes. Il y a d'autres adhérents ou usagers de Millau ou habitants de Millau qui viennent demander des services. On a une population étrangère de plus en plus développée à Millau. Autrefois, quand on a commencé Myriade, il n'y avait que des femmes maghrébines qui étaient là. Et puis après, ça s'est ouvert à des populations. Donc, on fait pas les mêmes réponses. Donc, pour ces associations, là, c'est pareil. Le Jardin du Chéran, il a commencé par de petites activités, et vu la demande qu'il y a eu, notamment dans la production de légumes et la demande de salariés en insertion qui demandaient à travailler, ça s'est développé. Et donc, ce développement, il paraît évident, mais non, parce que il faut réorganiser une association, il faut savoir la réorganiser, et il faut garder quand même ces valeurs constitutives. On ne peut pas les perdre au départ en évoluant. Donc c'est tout un débat qui se fait au sein des associations, et on en vient, comme tu parlais, Serge, tout à l'heure, à une nécessité d'une professionnalisation. Voilà. C'est-à-dire embaucher des salariés qui sont compétents, les bénévoles ne suffisant pas. Et quand on reçoit des subventions publiques, on est tenu à une gestion rigoureuse. Donc, il faut aussi des personnes qui soient capables de faire cette gestion. Voilà. Ça, c'était une première remarque. Ensuite...
1: Alors, on y reviendra tout à l'heure aussi.
2: Oui, voilà. Oui. Ensuite, les associations évoluant au niveau national, on a vu se créer des grandes fédérations qui regroupent des associations qui travaillent sur un même but. Et je vous donnerai l'exemple du réseau de Cocagne, qui est notre fédération nationale, qui regroupe tous les jardins, des jardins en insertion qui sont en France. Et ça, c'est extrêmement important, parce que ces réseaux-là ont accès font des plaidoyers auprès des ministères pour qu'on puisse obtenir des subventions ou qu'on puisse faire des nouvelles activités qui seront reconnues, notamment auprès de l'alimentation dont on parle beaucoup maintenant, et qui sont financées aussi par les,

0: l'État. Voilà. Et quand ce réseau a négocié ça, il revient vers les associations locales en leur disant « vous pouvez faire ». Voilà, c'est un exemple de défédération.
1: Oui, et puis c'est aussi l'intelligence collective et, voilà. Les réseaux, les échanges d'expériences, etc. Donc,
0: moi, je vous parlais du réseau COCAL, je vous parlerai de la FAS aussi, qui est la Fédération des acteurs de la solidarité. Voilà, c'est ça. Ensuite, ça oblige aussi, cette évolution, à ce que les associations locales travaillent ensemble. Et ça oblige à une mutualisation sur quelques projets ou sur l'accueil des populations qui sont quelquefois les mêmes. Notamment, on peut prendre le CHRS, le Tremplin pour l'Emploi et le Jardin du Chéran, on retrouve aussi les mêmes personnes qui passent et qui ont des besoins qui sont peut-être compensés par les associations avec lesquelles on travaille. Voilà. La professionnalisation, j'en ai parlé. Je reviendrai à la fin sur les problèmes financiers, je le dirai très vite. Après, les associations...
1: C'est moi qui aurai une question à vous poser.
0: Oui, tout. Les associations, au départ, quand le monde associatif s'est créé, on partait... Et ça, c'est une évolution que tout le monde peut rendre compte. On partait de... On avait des demandes d'habitants, d'usagers. On repérait des besoins. On les mettait en place. Et on répondait. Voilà. Maintenant, alors ça, et depuis 20 ans à peu près maintenant, ça change. Les associations ne sont plus uniquement porteuses de projets et de besoins qu'elles repèrent. C'est l'État qui impose maintenant, notamment par les appels à projets qui sont des financements, et qui donnent des thèmes, voilà, pour lesquels les associations, si elles veulent continuer à vivre, elles sont obligées, elles répondent à ces appels à projets. Mais des appels à projets, c'est des actions qui durent très peu de temps. Et ces appels à projets, maintenant, on s'aperçoit qu'elles mettent en concurrence aussi les associations qui travaillent localement. D'où l'importance de rencontres. Par exemple, on a travaillé beaucoup, Jardin du Chéran, le CCAS, l'épicerie sociale, au sujet de l'alimentation. On a travaillé ensemble pour qu'il n'y ait pas, avec le PAT aussi, donc des grands causes, pour qu'il n'y ait pas chaque association qui fasse son appel à projet, mais qu'on fasse des appels à projets communs. Et c'est peut-être pour ça qu'on a eu des réponses positives.
1: Merci Marie-Thérèse. Alors, donc effectivement, on se doit d'intégrer l'avenir, et l'avenir des associations est source d'inquiétude pour leurs dirigeants. C'est en tout cas ce qu'il ressort de la dernière enquête nationale réalisée par le ministère des Sports, de la Jeunesse et de la Vie associative en 2024. Alors quelles sont ces inquiétudes? Pour 62% d'entre eux, c'est la situation financière, donc c'est pour ça que je disais qu'on allait en parler. Pour 49%, ce sont les ressources humaines bénévoles, et pour 45%, le renouvellement des dirigeants bénévoles, qui est quelque chose de différent. Alors, je n'ai pris que les trois sujets jugés les plus préoccupants par les dirigeants d'associations. Comme le bénévolat va être traité cet après-midi dans un autre plateau radio à 15h30, et parce qu'il nous reste peu de temps, je vous propose de nous focaliser sur la situation financière des associations. Alors, il faut préciser que les associations, c'est ce que vous disiez Marie-Thérèse, c'est aussi de l'emploi. Pour l'Aveyron, le secteur associatif, c'est 11 100 salariés dans les 850 associations employeuses du département. La part de l'emploi associatif dans l'ensemble du secteur privé en Aveyron est de presque 15%. Beaucoup plus élevé que les 9% nationaux, parce qu'on est dans une zone rurale et qu'on a par exemple des services comme les ADMR, etc., qui sont très présentes. Alors, Serge et Marie-Thérèse, vous êtes dirigeants dans des associations employeuses. Le Somme Rugby, il y a 4 ou 5 emplois, je ne sais plus.
2: 5 salariés.
1: Le Jardin du Chéran, beaucoup plus. Alors, partagez-vous, vous, cette inquiétude, Serge?
2: C'est une inquiétude, elle peut être partagée, mais il ne faut pas s'arrêter à cette inquiétude, parce qu'on sait qu'on va vers une période où il va y avoir des restrictions budgétaires, forcément, donc ça va impacter la vie associative. Donc pour le Jardin de Chéran, qui est un employeur qui a 35 ou 40 salariés entre les encadrants...
0: Non, 35 en insertion et 13 salariés permanents.
2: Ça sera pas neutre, c'est sûr que c'est source d'inquiétude. Pour ce qui est du sport, c'est inquiétant, mais pas autant que pour le monde de la solidarité, où il s'est professionnalisé à des hauteurs qu'on peut craindre. Donc moi, je suis membre aussi du conseil d'administration du Jardin du Chéran, et ces inquiétudes sont partagées. Alors jusqu'à présent, grâce à la professionnalisation et je dirais au jardin du Chéran, pour prendre cet exemple, la directrice, qui est une directrice qui est compétente et qui a une âme de bénévole, elle va au-delà de ses prérogatives.

0: dans son engagement, donc ça permet de masquer ses faiblesses. Mais jusqu'à où ? Parce que bon, on ne trouvera pas toujours des personnes qui sont aussi professionnelles et impliquées dans l'association.
1: Marie-Thérèse, alors.
2: Moi, je serais plus pessimiste que toi, Serge. Ce que je veux dire, c'est qu'actuellement, le secteur associatif de la solidarité, il est pris en étau entre l'explosion de la précarité et de la pauvreté et le désengagement budgétaire de l'État. Voilà. Et quand tu as cité le nombre de salariés qu'on a cité au Jardin du Chéran, c'est un gros enjeu. Voilà. Ah. Alors, souvent, l'État ne se désengage pas autant que peut-être il l'a dit. Mais c'est des menaces qui sont permanentes. Donc ça veut dire qu'à des moments, on n'ose pas faire de nouvelles activités parce qu'on sait qu'on ne pourra pas embaucher une personne. Voilà. Et donc, par rapport à ce financement aussi, je veux dire que maintenant, les associations, mais ce n'est pas que les actions de la solidarité, tout le monde se tourne vers le financement participatif, le mécénat, les dons, le mécénat des entreprises, c'est ça. Et donc, c'est une autre façon de diriger une association, voilà. Parce qu'il faut toujours faire reconnaître aussi, je citerai aussi la Caisse d'épargne, AMIO, qui aide aussi les associations dans leur, pas le fonctionnement, mais sur l'investissement. Hein. Mais chaque fois, ce sont financer quelque chose qu'on va faire. Mais les associations souffrent maintenant de ne pas avoir d'objectif pérenne. Voilà. Et d'être toujours, toujours dans le court terme. Voilà. Et quand on a autant de responsabilités, c'est angoissant. C'est angoissant pour les salariés, c'est angoissant pour les bénévoles aussi, pour les membres des conseils d'administration. Voilà. Alors, peut-être que c'est des choses qu'on va... Peut-être que ça va s'arranger, je ne sais pas. J'y crois pas trop quand même.
1: Alors Marie-Thérèse, vous parliez d'appel à projet tout à l'heure, vous parliez de l'État. Alors il n'y a pas que l'État, hein, y a toutes les collectivités territoriales en fait. Oui. Et alors je me retourne vers la conseillère municipale, Madame Villemagne. Quelle est la position de la commune de Millau en termes de soutien aux associations ?
3: On sera toujours en soutien, bien sûr. Là, on est en train de travailler sur le plan de travail, de projet. Et puis, d'ailleurs, il faut que toutes les associations pensent, si elles le veulent, quand on parle de subventions, faire leur demande, parce qu'il reste quelques jours. Laura va peut-être...
1: Oui, on va donner la parole à Laura.
3: Elle vous donnera la date exacte. Et voilà, faire des demandes pour des projets constructifs je ne peux pas donner de budget.
1: Il n'y a pas
3: de
1: budget particulière.
3: Il y a l'orientation, c'est qu'on est présent et on reste là pour soutenir les associations qui proposeront des choses. Je ne partirai pas dans les chiffres, mais je laisse la parole à Laura qui est bien plus professionnelle que moi.
1: Parole à Laura, donc, qui est service événementiel de la vie associative de la mairie de Millau. Alors, quel appui apportez-vous aux associations ? Et effectivement, là, on est au mois de septembre, et il y a une date importante pour les associations dans leur relation avec la mairie.
3: Est-ce que je l'ai dit ?
1: Moi, je crois que c'est le 30 septembre. Mais...
3: C'est le 30 septembre, c'est ça. La limite des dépôts de candidature, en tout cas des subventions, c'est au 30 septembre. Mais pour venir en complément en fait, de ce que dit Ségolène, il y a aussi le service événementiel, et de toute façon, Serge l'a aussi évoqué tout à l'heure. Effectivement, on a quand même des collègues qui sont là, alors qu'ils font un travail d'invisible, on ne les voit pas. Mais en tout cas, ce forum, par exemple, y a l'association des Grandes Causes Bénévolat qui fait énormément de choses, mais il y a aussi nos services qui ont été là, par rapport à la logistique notamment, les tables, les chaises. Et au-delà de ça aussi, la mairie met en place les locations de salles. On est là aussi pour aider, en tout cas, et soutenir les associations à ce qu'elles œuvrent, ou qu'elles mènent des manifestations sur la ville de Millau, au travers de nos salles que l'on a, au travers de nos équipes techniques. Et puis nous, on est là aussi en soutien. Et le reste modeste, mais les élus, on a aussi des élus qui sont dédiés à des domaines, notamment sportifs, culturel, solidarité, vie associative et spectacle vivant. Donc les élus sont là aussi pour être au plus près du tissu associatif. N'hésitez pas, bon, je parle en tant que salarié de la mairie, mais n'hésitez pas à les solliciter, à aller à leur rencontre. Et comme ça, ils sont là aussi pour vous faciliter en tout cas votre organisation ou les événements.
2: Tout à fait.
3: Pour en revenir à nous, à la vie associative, donc moi je suis basée au CREA. Si vous voulez venir me voir, je suis au rez-de-chaussée du CREA. Vous tournez la tête à droite et je suis là du lundi au vendredi. Et l'idée en fait de notre service, c'est vraiment d'accompagner les associations, notamment sur tout l'aspect administratif, fiscal. On sait très bien que renouveler son bureau ou alors changer les statuts, c'est pas évident. Je suis d'accord, le tissu associatif se professionnalise, mais on leur en demande de plus en plus en termes administratifs, et des fois on n'a pas forcément le temps.

0: Je suis là, en tout cas, pour aider à ces changements-là et faciliter le fonctionnement de l'association. Pour les subventions... Dis-moi.
1: Non, allez-y.
0: Non, et après, pour les subventions, effectivement, voilà, les dépôts de subventions, on est là. Donc, moi, je suis là pour orienter vers la bonne personne de la mairie en fonction du domaine d'activité dans lequel elle dépose le dossier. Et donc, vraiment, de mettre en relation, d'être faite facilitatrice pour que les associations puissent déposer les subventions au bon domaine d'activité. Mais pas que à la mairie. On a aussi toute une plateforme, notamment initiée par le mouvement associatif qui est au niveau régional, qui recense aussi tous les appels à projets, toutes les aides qui existent, qui sont d'actualité avec les dates de dépôt, tout ça. Donc on encourage aussi au mécénat privé. Enfin, vraiment, on envisage, dès que l'association a un souci financier ou en tout cas recherche des fonds pour mener une action ou du fonctionnement ou d'investissement, ben, le service est là aussi pour aider à trouver les bons leviers.
1: Et vous aidiez par exemple sur le montage des dossiers FDVA, Fonds de Développement de la Vie Associative. C'est là que justement ça me fait rebondir sur la notion de concurrence, parce que ce qu'on a vécu par exemple cette année au FDVA, les associations, donc moi je suis aussi dans nos associations, mais je suis salarié de Radio Larzac, c'est vrai qu'il y a une énorme demande de FDVA, et cette année ils ont quasiment divisé par deux la plupart des demandes en fait. Donc c'est vrai qu'il y a ce côté concurrentiel qui est dommageable pour les associations. Alors on va quand même essayer de finir sur une note d'espoir, parce que ça va être l'heure de se séparer. Alors, en guise de mot de la fin, quel message d'encouragement souhaitez-vous envoyer à ces participants?
2: Alors, donc moi, tout d'abord, nous, Grand Cause Bénévolat, on est une petite association qui essaie de fédérer le réseau associatif dans son ensemble. Je crois qu'on y arrive, en y mettant du cœur, de la passion et aussi de la qualité. Tout ça grâce peut-être à notre réseau de militants associatifs. On a pu nouer des contacts avec des entreprises qui nous aident pour pouvoir notamment financer les coups de cœur. Donc le Crédit Agricole nous alloue 1200 euros que nous allouons directement aux quatre associations qui vont être mises à l'honneur, 300 euros un chèque. On a Radio Larzac pour la première année, donc nous avons fait aussi une convention, ça n'a pas été formalisé, mais on a fait une entente, donc c'est du gagnant-gagnant pour chacun. Et le Journal de Millau, qui est un partenaire incontournable de la vie associative locale, qui nous a offert cette année deux pages de présentation, même deux pages et demie, et si on ajoute la photo de couverture, ça fait trois pages, et on aura un retour de deux pages. Donc tout ça, c'est du gagnant-gagnant avec des associations et le monde du travail avec qui on loue des contacts.
1: Et oui, voilà. Bien sûr.
2: C'est très important.
1: Marie-Thérèse, un mot de la fin?
3: Moi, je veux dire que je souhaite, mais ça se fera, que ces forums d'association continuent dans ce lieu aussi, parce que je trouve que ça c'est très bien. Voilà.
2: Je peux ajouter une petite anecdote pour ce lieu.
3: Oui.
2: Donc, nous sommes arrivés aux affaires quand il y a eu le Covid.
3: Oui.
2: Donc, c'était organisé traditionnellement autour du CREA, avec autour de la MJC, avec ses animations. On était dans un cadre restreint. Et donc, moi, je dis, il n'y a pas possibilité de développement, il faut trouver. Et là, tout malheur a quelque chose de bon. Le Covid. Arrive le Covid. Il faut faire maintenant la manifestation dans un endroit qui est clos. Donc, on a visité plusieurs lieux en ville, la Maladrerie, comme ça. Donc, et puis, on est allé vers le Parc Victoire. Donc, évidemment, la MJC n'était pas très contente, puisqu'elle n'était plus dans ses abords. Mais le retour, j'ai dit, écoute, on fait un essai, c'est le Covid, on est obligé. Et puis après, donc, le retour qu'on a fait avec toutes les associations, tout le monde était enchanté de venir au parc, qui est un lieu enchanteur, à l'ombre, en ville. Et donc, c'est le parc de la victoire. Donc, c'est une grande victoire.
3: Je voulais juste ajouter, si tu veux bien.
1: Oui, bien sûr.
3: Il faut aussi continuer à mettre en avant ce modèle associatif. C'est très, très important. Voilà.
2: C'est essentiel.
3: Et là, les citoyens sont libres de s'exprimer dans une association. Et ils ne sont pas seuls. Il y a une réflexion collective. Voilà. Et je pense que ce modèle, il faut faire en sorte de le sauvegarder. Et j'espère qu'on pourra.
1: Madame Villemagne.

0: mot de la fin.
1: Le mot de la fin, d'encouragement, je suis très positive et optimiste. Moi, contrairement à Marité, mais bon, il faut des deux, hein, c'est bien. On est une terre d'expérimentation. Pour moi, et je dis longue vie à toutes les associations, à tous les nouveaux projets, à tous ceux qui se posent des questions, qui osent pas. Et ben on est là, la mairie et les associations sont là pour accueillir de nouveaux bénévoles, adhérents, changer les bureaux, et que voilà, que perdure cet engouement et cet enthousiasme associatif. Et je remercie Grand Gosse Bénévolat d'organiser ce premier événement de la rentrée qui est pour moi festif.
2: On est une petite association donc, qui essaie de coordonner, de fédérer, d'animer. Je crois qu'on y arrive plutôt bien. Et puis aussi de mettre à l'honneur des personnalités du monde associatif qui œuvrent souvent dans l'ombre pour le bien-être, pour le lien social et pour la qualité de vie de millions. Et d'ailleurs, si on fait un sondage, moi je m'étais amusé à faire un sondage lors d'une réunion avec des nouveaux arrivants, des gens qui sont venus à Millions séduits par la qualité de la vie associative.
1: Oui, tout à fait.
0: Marie-Thérèse, avec comment justement
1: on est voilà. L'exemple.
0: Serge, tu vas être en retard pour la remise des coups de pouce. On te libère. En tout cas, merci à toi d'être venu, de nous avoir consacré ce temps. Merci à Grand Cause Bénévolat de nous avoir fait confiance. Merci Ségolène Villemagne, donc conseillère municipale déléguée aux associations, à Laura Malaval du service événementiel et vie associative, et à Marie-Thérèse Henriot, bénévole au Jardin du Chéran. Je vous laisse se rejoindre dans votre stand justement du Jardin du Chéran. Donc on va laisser partir nos invités. Je reprends la parole dans quelques secondes en attendant un petit espace musical.

Et voilà, nous nous retrouvons seuls, esselés avec Nico qui assure la technique et son fils qui vient de rejoindre pour donner un coup de main à papa peut-être. Alors nous vous invitons à venir rencontrer les associations Miavoises. Vraiment, c'est une super ambiance, il fait beau, donc venez rencontrer tous ces bénévoles investis. Le forum se poursuit jusqu'à 17h30 avec un programme très complet. Donc dès maintenant, la remise des coups de pouce devant la salle des fêtes qui sera suivie à 12h de la remise des coups de cœur. Alors les coups de pouce, ce sont, comme Serge Sekai l'a expliqué, un petit soutien à des associations, on va dire, méritantes. Les coups de cœur, ben, ce sont pour des personnalités qui ont marqué l'histoire associative miavoise. Au même endroit, donc devant la salle des fêtes, à 12h30, vous êtes invité à un apéritif offert par la mairie de Millau. Alors avec la chaleur qui fait doucement sur l'alcool. Vous pourrez ensuite vous restaurer avec les producteurs du marché paysan et auprès du restaurant du Petit Montmartre. Quant à Radio Larzac, Sophia animera à 14h30 un plateau radio qui mettra à l'honneur coups de cœur et coups de pouce. Puis à 15h30, une autre thématique puisqu'il s'agira d'évoquer les différents types d'engagement bénévole. Et vous entendrez régulièrement les annonces de Clara qui vous guidera au travers du florilège d'animations et de démonstrations qui vous sont proposées tout au long de ce forum des associations. Alors rejoignez-nous et nous vous souhaitons, Radio Larzac, un bon forum à vous et encore un grand merci à tous ces bénévoles qui construisent cette excellence associative miavoise, pour reprendre ce mot de Serge Sekai.

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Bonjour, c'est Didier. C'est parti pour notre Quiet Moment de mars, après un mois de congé sabbatique. Une émission de plus en plus écoutée, du moins je l'espère, par tous les héros d'un jour. De Millau, peut-être même de France entière, et d'Angleterre, pourquoi pas. Une émission à écouter fort, si vous le pouvez. Toujours pleine de guitares, de tous les genres, avec ses temps forts habituels. Ses nombreuses nouveautés, sa pépite extirpée de ma discothèque, sa reprise habituelle, peut-être meilleure que l'original, à vous d'en juger, son inévitable rubrique nécrologique, malheureusement, et sa petite balade habituelle dans le monde du jazz pour une reprise hommage. Une émission pour passer un moment ensemble avec ses amis assis plutôt au coin du feu, mais pourquoi pas écouter au bar ou sur un dance floor pour parler, pour rire, pour danser, pour penser, s'émouvoir et surtout se réconforter tous ensemble avec moi. Un quiet moment plus calme que d'habitude, nouveauté oblige, une émission avec cette actualité toujours présente dans un coin de nos têtes, tranquille dans ce monde intranquille. La nouveauté la plus importante de ce début d'année, c'est sans doute le disque produit par Warchild, l'association

association d'aide aux enfants victimes de la guerre. Un disque intitulé « Help To », vous aurez deviné, c'est le second. Un disque ayant mobilisé beaucoup de très très grands noms du rock actuel. Et en tête de gondole, un inédit d'Arctic Monkey, Opening Night. Peut-être le premier de leur nouvel album. En tout cas, fameux.

Un autre album important, celui de Zach Bryan, un Américain qui nous vient du fin fond de l'Oklahoma, pour nous dire toute sa colère contre Trump en 25 chansons. Une chose est sûre, si une trace de ces dites chansons reste dans votre téléphone, vous ne pourrez pas entrer aux US. If They Come Looking, un extrait de With Even on the Top.

Des Anglais qui se prennent pour des Américains, qui se prennent même au jeu et dépassent par instant leur maître, Mumford & Sons. Je vous ai déjà passé un extrait de leur album précédent, Rushmere, il y a un an. Cette fois-ci, un Zippo seul sur la pochette, comme pour nous dire à quel point cette musique apparemment simple et puissante, ire du pur folk rock US, facile pour enchaîner après Zach.

Un secret bien gardé. Bill Callahan, encore un Américain qui ne peut pas cacher ses origines. Le leader du très ancien Smog, groupe légendaire. Si, si, je vous assure. Allez sur le net, vous verrez. Toujours la même musique sans jamais faire du surplace, entre rock, folk et jazz. Avec aujourd'hui à ses côtés, un guitariste, un saxophoniste et un batteur, tous très très talentueux. Au service de ce nouveau disque, My Days in 58, et de sa mélancolie, Patol O'Point Chee.

Le temps comme suspendu. Je vous ai entendu tapoter sur votre volant, votre bureau, votre table de cuisine ou bien sûr sur le bras de votre compagne ou de votre compagnon. Comme moi sur le micro avec Nico qui me fait les gros yeux. Bon, maintenant une nouveauté que nous n'allons pas écouter. Mais alors pourquoi en parler ? Ben, vous allez comprendre. Le nouveau disque de Moby s'intitule Future Quiet. Trop calme pour notre émission, mais magnifique vraiment. Mais une occasion pour se souvenir de son album Play, j'allais dire notre, tellement il nous a accompagnés, de 1999, en écoutant une reprise de Natural Blues, chantée cette fois-ci par Gregory Porter et amethyste Kaya. Ha!

Notre rubrique nécrologique s'est malheureusement de nouveau enrichie. Elle n'en finit plus. Bob Ware, le guitariste rythmique du Grateful Dead, vient de mourir. Un des derniers survivants des groupes de la côte ouest. Resté fidèle 30 ans au groupe qu'il intégra à 16 ans, groupe dissous, je vous le rappelle, en 1995 à la mort de son guitariste leader Jerry Garcia. Un seul disque solo à son actif en 72, Hess, dont est tiré Playing in the Band. Tout le Grateful Dead est présent. Écoutez bien.

0: Un roi de l'impro, des rois, mais en groupe. Un second morceau de cet album peu connu que je dédie à Vincent. Il m'a dit avoir le disque dans son grenier. J'espère qu'il me fera écouter à notre prochaine rencontre. Allez, c'est parti pour Cassidy.
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guitare électrique n'est pas l'apanage des groupes de la côte ouest. Elle irrigue les déserts de l'Afrique du Nord également. Hypnotique, aux confins de plusieurs cultures que défend notre radio, un extrait du nouvel album d'Amaron, de Tamanrasset en Algérie, Tin Araïs.

Un virage à 180 degrés. Remettez vos doudounes. C'est en lisant Libération qui dissertait sur l'histoire de la pochette d'un disque d'XTC que j'ai envie de vous passer un morceau de ce groupe sorti des radars. Making Plans for Nigel, au contenu vraiment très ironique, la pépite du mois, du rock bien anglais avec un clin d'œil à Police à la fin.

une nouvelle petite merveille du Royaume-Uni, The Molotovs. Un frère et une sœur qui connaissent toute l'histoire du rock anglais. Il nous fallait un moment de légèreté, rien de nouveau, mais toujours ce savoir-faire britannique qui, un soir, emporte tout sur son passage. Rhythm of Yourself, tiré de leur premier album, Wasted on Youth.

un peu d'oasis dans tout ça. Bon, toujours l'Angleterre et ses groupes talentueux qui ont tant de mal à traverser cette Channel. Il faut dire qu'ils sont vraiment nombreux. Trois frères qui nous viennent du Yorkshire, The Cribs, et leur neuvième album, Selling a Vibe. Du rock, tout simplement, plus facile à dire qu'à faire d'ailleurs.

peut-être le nouveau groupe américain de l'année. Je paraphrase en rigolant les Un Rock, le chaînon manquant entre les Strokes et Weezer. On va bien voir. Les Softs sont californiens, mais c'est vrai, le morceau que je vous propose pourrait être une composition des Strokes. Plagiaire ou pas, l'avenir nous le dira. Mais moi, j'attends déjà la suite. Suite.

C'est le moment de se quitter, un peu abruptement d'ailleurs, là, avec notre rendez-vous jazz. De plus en plus de jazzman reprennent des morceaux du répertoire que nous aimons. Une reconnaissance que je vous fais partager chaque mois. Un moment d'autant plus amusant aujourd'hui que je vous propose un morceau de David Bowie. La boucle est bouclée de Heroes a Moon Age Day Dream, un morceau de The Rise and the Fall of Ziggy Stardust, tiré cette fois-ci de l'album The Jazz Tribute to, devinez qui, Tribute to David Bowie, évidemment. Interprété cette fois-ci par Yellow World, un groupe de jazz français. Je vous souhaite une bonne soirée et encore merci à Nico.

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Bonjour à tout le monde dans ce et bienvenue surtout dans ce nouveau numéro d'ArcelorMittal où j'hésitais au départ entre un sujet sur les trêves de Noël pendant la guerre 14-18, puisque là on est en décembre, donc comment voilà, hein, pluie en novembre, Noël en décembre, je voulais respecter un peu la tradition. J'ai hésité aussi à faire quelque chose sur le Moyen-Âge ou quoi, puis en fait l'inspiration et l'urgence s'est imposée à moi, plus exactement elle s'est imposée à ma boîte aux lettres, qui a reçu le dépôt d'un tract politique tout à fait légal, hein, on va dire. Il y a même la mention ne pas jeter sur la voie publique, tout ça, c'est en couleur, c'est en papier glacé, c'est recto verso sur un format A5. Et c'est un tract politique à partir duquel je vais pratiquer la méthode de commentaire de documents historiques. Car, de fait, en fait, c'est un document historique, sauf que là, c'est tout frais, hein, mais en fait, voilà. Après, honnêtement, si ça reste pas dans l'histoire, vu ce que c'est comme tract politique, bon, ce sera pas très grave, mais enfin, bon, on pourra pas dire que ça n'a pas existé. Alors, ce tract, il émane d'un groupement politique tout à fait original et dynamique, non pas tellement en fait ni original ni dynamique, qui s'appelle les Patriotes. Ah, voilà des gens, donc les Patriotes. Patriote, on rappelle l'origine du terme qui a servi à beaucoup de monde depuis qu'il existe. L'origine du terme, c'est la révolution de 1789. Les patriotes, c'est les partisans de la Révolution française, pour le faire rapide. Révolution française qui est justement le ce qui est écrit au recto du tract, format A5 papier glacé.

0: La nouvelle révolution française. Ah. Alors, allons bon. Les patriotes veulent faire une nouvelle révolution française. Jusque-là, c'est bon. Hein. Jusque-là, c'est bon. On a ensuite dessous reproduction du célèbre tableau « La liberté guidant le peuple » d'Eugène Delacroix, qui se rattache, disons, aux événements de 1830, la fin de la Restauration, la fuite piteuse de Charles X et l'arrivée de Louis-Philippe et sa monarchie, disons, plus ou moins constitutionnelle. Bien. Donc déjà, c'est par accord, parce que la Révolution française, c'est 1789. Et bon, enfin, bon, ça, on pourra en débattre, c'est pas 1830. Donc le célèbre tableau d'Eugène Delacroix, avec la liberté qui est fort légèrement vêtue, hein, il faut le dire, puisque de toute façon, la Révolution avait lieu au mois de juillet, donc bon, ben, il faisait chaud, donc ce qui explique la tenue de la liberté. Cependant, les combattants masculins, les révolutionnaires masculins, sont eux plus habillés. Bref, on n'entrera pas dans les choix esthétiques de Delacroix, c'est pas le but. Notre liberté, ici, foule aux pieds. Alors, je l'avais même pas vue, en fait. J'avais été trop vite, ou alors mon bureau est pas éclairé, mais heureusement, la science lumineuse et l'œil de lynx perçant de monsieur Nicolas Galthié, ici présent. Bonjour Nicolas.
1: Salut Arcelor.
0: Bon. Eh bien, la liberté guidant le peuple est ici la liberté foulant aux pieds. Un drapeau européen assez mal Adobe Photoshopé et une tête d'Emmanuel Macron. Et si je ne me trompe pas, mais parce que là je fais vite, parce qu'on vient de me signaler ça dans l'oreillette, je pense que c'est Ursula von der Leyen de l'autre côté. Bon, voilà. Vous aurez peut-être la chance d'avoir ce tract dans votre boîte aux lettres, vous aussi. J'ai essayé, plié en petits bouts, il peut très très bien caler un buffet ou une table qui trempe tout, vous voyez, cependant, attention à y réfléchir. Et donc au-dessus, on a écrit Frexit. Ah ! Donc là, on a des choses qui commencent à se préciser. Des patriotes qui n'aiment ni Macron, ni von der Leyen, ni le drapeau européen, et qui veulent le Frexit. Frexit, ça sonne un peu comme un bonbon à la menthe. Frexit. Vous voulez la fraîcheur dans votre haleine, même en fin de journée ou en début de nuit? Eh bien, avec Frexit. Eh bien non, ce n'est pas un bonbon à la menthe. Le Frexit, c'est donc l'équivalent français de l'anglais Brexit, qui consiste à sortir de l'Union Européenne. Pourquoi pas, hein, les Anglais ont voté ça par référendum, ils l'ont fait, bon voilà. La plupart s'en mordent un peu les dents, mais c'est un choix, très bien, choix politique. Alors, le verso de notre tract est beaucoup plus intéressant, et on va comprendre là comment nos patriotes sont les véritables résistants du sentier lumineux de la France à la souveraineté retrouvée à travers plusieurs rubriques. Alors, donc, j'ai dit les résistants. Ben, tiens, on va faire un petit clin d'œil musical avec, du coup, un morceau de heavy metal français du groupe de heavy metal français mythique qui s'appelle ADX. Et le morceau lui-même s'appelle Résistance. Alors, c'est du heavy metal chanté en français. Attention, hein, c'est un petit peu particulier. Faut avoir une ouverture d'esprit préalable. Mais après, c'est bien, vous allez voir. On se retrouve après ADX, Résistance.

voilà, c'est bien ArcelorMittal, vous m'avez déjà reconnu, et c'était le morceau Résistance par le groupe français ADX. Morceau choisi car aujourd'hui nous avons affaire à des, en tout cas autoproclamés, résistants, hein, des patriotes qui distribuent des tracts dans des boîtes aux lettres, et qui sont favorables, disais-je, au Frexit. Alors le Frexit, la France pourra, en sortant de l'UE, de l'OTAN et de l'OMS, la France pourra revivre, hein, tout simplement. Alors vraiment, la France, là, c'est un enfant séquestré qui va retrouver la liberté. Alors comment faire ? Et pourquoi ? Suivons l'argumentation proposée. En bas, on peut soutenir et découper un petit truc et envoyer des sous. Je n'ai pas fait. Mais voilà. Bon. Donc, quelle est l'argumentation proposée ? Eh bien, nous avons ici d'abord la sortie de l'Union européenne. Comment est-ce qu'on peut sauver le pouvoir d'achat des Français et réduire la dette ? Et ça, c'est important, ouais, on nous le dit. Des gens très bien, des experts et tout, nous disent la dette, tout ça, le pouvoir d'achat, bon, ok. Alors, ici, on nous propose le fameux truc qui est très commun à l'extrême droite en général, hein, c'est qu'on économisera des milliards sur la contribution française à l'Union européenne. Première escroquerie. Alors, vous allez voir, il y en a plusieurs, hein, des escroqueries. Alors, celle-là, c'est la première. Puisque c'est toujours ce qu'on dit. Oui, avec tout le pognon qu'on file à l'Union européenne, si on le gardait pour nous, voilà. OK. Prenons les chiffres. De 2001 à 2024, les sommes versées par la France à l'Union européenne, c'est 26,2 milliards. Ah, vous voyez, 26,2 milliards, ça nous fait plus de la moitié de la dette et des économies qu'on doit rembourser, etc. Mais, c'est vrai. Sur la même période, ce que la France a perçu sous diverses formes, politiques, agricoles et tout ce que vous voulez, de l'Union européenne, c'est 25,1 milliards. Ce qui nous fait un différentiel de 1,1, ok ? Puisque après, il y a des péréquations et des ajustements et des rééquilibrages qui font que certains pays, notamment en Europe de l'Est, peuvent toucher davantage suite à des retards de développement, des choses comme ça. Donc, on ne va déjà pas gagner 26 milliards, on va en gagner 1,1. Et en outre, ce calcul-là, tous les économistes un peu sérieux, de gauche ou droite, c'est pas politisé là, hein, c'est juste les économistes qui se contentent pas juste de voir un chiffre écrit et d'en tirer des conclusions, diront bien que ça c'est les revenus directs issus de l'Union européenne, mais les revenus indirects, mais très concrets aussi, le libre accès au marché des entreprises, etc., l'accessibilité touristique optimale de la France, qui est le premier pays touristique du monde, etc. On pense ce qu'on veut du tourisme, mais en fait, c'est plus compliqué de faire du tourisme en Grande-Bretagne depuis qu'il

Il y a le Brexit. Pour les Européens, donc, on pourrait prendre plein d'autres exemples. En fait, il n'y a pas vraiment de répercussions ultra négatives et l'UE n'est pas du tout une espèce de vampire qui pompe la richesse française. Pas du tout. Ils proposent aussi, après, des choses qu'ils ont peut-être piquées dans le programme. J'allais dire du Parti Socialiste, peut-être pas, si un petit peu même, ça peut aller jusqu'au Parti Socialiste avec la lutte contre la corruption et les paradis fiscaux, vous voyez. Voilà, il parle pas de la taxe Zuckman, mais c'est tout comme. Donc là, on voit introduire la deuxième escroquerie, qui est l'escroquerie un petit peu englobante, hein, un petit peu comme une crème, un nappage, voilà, c'est ça, un nappage de l'ensemble du discours, qui est le confusionnisme. C'est-à-dire, on va prendre des idées un petit peu partout, et comme ça... en fait, il y a 90% des gens qui vont trouver 2-3 trucs qui leur plaisent dans le tract, vous voyez. Sauf que ça, en politique, ça, enfin, ça marche pas comme ça. La politique, c'est pas une playlist Spotify pour la soirée raclette, quoi. En politique, ce qui est important, c'est la cohérence globale et profonde du projet. Or, ici, le projet, c'est donc un projet... non pas patriotique, mais nationaliste, un projet d'isolement, un projet de souveraineté, et on va le voir aussi, un projet d'adossement à des régimes dictatoriaux. Alors, on nous propose également pour améliorer la vie des Français, de sortir de l'OMS. Alors, évidemment, parce que là, il s'agit de lutter contre Big Pharma, etc. Faire des clins d'œil aux anti-vax, hein, bon, voilà, qui existent, et puis c'est comme ça. Et donc, vous pouvez avoir des anti-vax pas du tout d'extrême droite qui pourraient éventuellement se faire alpaguer par ça, exactement, comme des gens de gauche sincères qui diraient « Ah oui, mais quand même, les paradis fiscaux et tout, vous voyez, c'est l'objectif. » Mais après, c'est grossier, et je pense que quand même... bon, voilà. Mais en fait, c'est intéressant d'en parler. Du coup, on se dit que si on sort de l'OMS et tout ça, peut-être qu'ils ne nous donnent pas un projet de gouvernement. Le chef, ah oui, je vous ai pas parlé du chef. Le chef, c'est Florian Philippot. Voilà ce que j'ai oublié de dire. Vous connaissez Florian Philippot? Non, ben pas grand monde le connaît, c'est quand même un loser. C'est un ex cadre dirigeant, vraiment, voilà, dans le top 5 en gros du parti de la famille Le Pen, qui est parti monter sa propre boîte à côté, mais bon, qui vivote à des scores électoraux que la décence ici m'interdit de mentionner. Donc ici, eh bien, on se précipite en fait à rentrer dans un vide politique intersidéral, sans cohérence, comme j'ai dit. La sortie de l'OMS, on pourrait se dire, tiens, par exemple, il va nous mettre le docteur Raoult, ministre de la Santé, pourquoi pas. Alors attention, hein, on ne peut pas dire qu'on ait eu que des lumières comme ministre de la Santé, c'est pas ce que je veux dire, mais enfin... quitte à mettre quelqu'un d'autre, bref, voilà. Donc la sortie de l'OMS et tout ça. Alors à côté de ça, on développe le bio, etc. Sachant que dans ces milieux d'extrême droite, le syndicat agricole le plus près, c'est la coordination rurale, qui est pas du tout favorable au bio. Bref, là on mélange des trucs, enfin bref, voilà. Et donc on se précipite dans le vide. Dans le vide, Into the Void, c'est le morceau, un de mes morceaux préférés d'un groupe que j'ose même pas dire préféré, c'est autre chose, de Black Sabbath, bien sûr. C'est sur le troisième album et ça s'appelle Into the Void.

Ah, c'était ce bon vieux Ozzy, rip Ozzy. Et le morceau qui s'appelle Into the Void, dans le vide. Dans le vide, c'est là que nous nous précipitons avec Florian Philippot. Et ces patriotes d'extrême droite qui essayent de se cacher, mais fort maladroitement. Hein, un petit peu comme l'ours qui croit que derrière le trône d'un peuplier, personne ne va le voir. Hein, c'est un petit peu ça le truc. Bon. Alors, du coup, vu qu'il veut jouer, on joue. Hein, et donc, on parle un peu de lui. Voilà. Alors, donc, on nous a dit qu'on voulait sortir de l'UE, sortir de l'OMS, mais c'est pas tout. On veut aussi, ça c'est le. Toute une rubrique qui s'appelle « Lutter contre l'insécurité et l'immigration massive ». Ah, voilà, c'est là que le cul de l'ours dépasse du trône du peuplier, hein, mais bien bien quoi. Rétablir nos frontières nationales, sortie de Schengen, voilà, comme ça, vous, quand vous voudrez aller en vacances en Espagne, il vous faudra un passeport, etc., etc. Bref, là, c'est le programme du RN, voire de Retailleau, Ciotti et tous ces types-là, voilà, qui est repris complètement. Donc là, on est en pleine extrême droite, voilà, alors que tout à l'heure, on pouvait flirter avec la gauche-gauche, bref, voilà. Notez que ces gens-là ont une rhétorique pour ça. Ils disent « Ah oui, mais nous, on est patriotes, on n'est pas de gauche, on n'est pas de droite, on prend les bonnes idées, toutes celles qui vont dans le sens de la France. » Oui, ils sont malins. Sauf qu'en fait, quand ça se met pas, ça se met pas. Mais bon. Donc, la lutte contre l'immigration, voilà, c'est quand même essentiel ici. Et ça, bon, c'est ultra marqué. Et ensuite, une, disons, toute une partie qui s'appelle « Préserver la paix ». Ah, bah, qui ne serait pas d'accord avec ça? J'ai envie de dire, même la plupart des militaires, ils ne sont pas favorables, ils sont pas favorables à la guerre, en fait. Bon, c'est leur métier de la faire, mais honnêtement, on a peu, en fait, même de militaires réellement vont en guerre. Donc, préserver la paix, avec ça, a priori, on peut faire à 90% aux élections. Le truc, c'est que c'est plus facile à dire qu'à faire, et préserver la paix, ben, l'histoire... L'histoire de dans la longue durée nous montre que ben, c'est pas si facile. Donc là, il faut des solutions, il faut des optiques pour sortir, pour préserver la paix. Donc, M. Philippot et les patriotes, ils ont des idées. Alors, ben, qu'est-ce qu'ils disent? La France doit rompre avec les fous de guerre. Ah, les fous de guerre, qu'est-ce que c'est que ça? Alors, un fou de guerre, comme ça, là, on peut penser à... l'extrême droite israélienne, les clans opposés dans la guerre civile au Soudan, les États du Golfe et le Yémen qui ont massacré les chiites houthis pendant des années dans le sud du Yémen. On peut penser à Vladimir Poutine qui veut un gros morceau d'Ukraine. Voilà ce que c'est, a priori, les fous de guerre aujourd'hui, on peut penser à ça, vous voyez, bon. Trump a dit qu'il voulait envahir le Groenland, mais bon, voilà. Bon, alors les fous de guerre, donc il faut rompre avec eux, et pour ça il faut sortir de l'OTAN. Ah, il faut sortir de l'OTAN, mince. Alors donc du coup, il s'agit pas de dénoncer ni Israël, ni Poutine, ni quoi que ce soit. Non, le problème c'est l'OTAN. Sortie de l'OTAN, arrêt des livraisons d'armes et d'argent à l'Ukraine, rétablissement du dialogue avec la Russie et l'ensemble des pays du monde. Oh, mais dis donc, Flo, Florian, ton parti, en fait, c'est pas les patriotes. Ton parti, c'est pas plutôt les poutignotes, non? Oh, oh, oh. Bon, c'est le jeu de mots de Noël, ça m'a fait rire, moi. Donc, parce qu'en fait, ce que tu nous dis là, c'est que sortir de l'OTAN... Dans la situation actuelle, hein, moi, je suis pas favorable aux alliances militaires ou à quoi que ce soit, mais puis de toute façon, favorable ou pas, là, on fait du commentaire de documents, donc c'est même pas une question de jugement. C'est que dans le cadre actuel, sortir de l'OTAN, ça veut dire se ranger de l'autre côté. L'autre côté, c'est la Russie de Poutine. Bon, qu'est-ce que c'est que l'OTAN? L'OTAN, ça a été créé en 1949, après la Deuxième Guerre mondiale, dans le cadre de... Les États-Unis, l'URSS ont vaincu ensemble l'Allemagne nazie, et ensuite, ben, ils comptent se partager le monde, voire installer une hégémonie d'un côté ou de l'autre. OTAN 1949, pacte de Varsovie 1945. Ça nous fait donc les deux blocs de la guerre froide. Guerre froide que, au final, ben, vous avez tous vu Rocky IV, qui perd la guerre froide, ben,

C'est les Russes. Donc, les Russes l'ont eu amer là, pendant les années 90. Maintenant, ils se sont refait la cerise et donc cherchent à reconstituer leur bloc de l'Est et leur aire d'influence. On peut le comprendre par pure empathie, d'un point de vue russe, vouloir étendre son influence, ça peut se comprendre. Est-ce qu'on est obligé de le partager ? Après, ça c'est un autre débat, ce projet-là. Sachant que les peuples de l'Est de l'Europe sont a priori pas plus que ça fait tirer l'oreille pour sortir de l'ère d'influence de la Russie depuis les années 90, à part quelques franges ici ou là. Et donc là, on a un vrai problème, c'est que, en fait... ce que nous expliquent les soi-disant patriotes, c'est que la France ne doit pas, en gros, faire la guerre avec la Russie. Sauf qu'en fait, la Russie, c'est une puissance expansionniste. Et qu'en histoire, les puissances expansionnistes, on ne fait pas la guerre avec. C'est elles, les puissances expansionnistes, qui font la guerre. Et là, il y a un gros problème de logique, de connaissance historique et de continuité. En effet, ce que fait Poutine en Ukraine, ça s'inscrit dans une histoire longue, pluriséculaire, depuis Pierre Ier. C'est l'idée de l'impérialisme russe et de la Grande Russie, de la Mère Russie, qui s'étend et qui s'étend encore. J'ai pour ça un morceau d'un groupe très connu, c'est Iron Maiden, mais c'est un morceau pas connu de Iron Maiden, en tout cas pas très connu, qui s'appelle Mother Russia, et ça date des années 90 justement, et il s'interroge dedans sur qu'est-ce que tu vas devenir maintenant, ma bonne mère Russie, maintenant que tu es débarrassé des pouvoirs autoritaires, qu'ils soient tsaristes ou qu'ils soient soviétiques. Eh bien, c'était dans les années 90. Vous allez voir, le riff, il est pas mal, là. 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

Bien. Donc nous sommes ici dans l'explicitation de la défection au principe rationnel et du coup pour vraiment à proprement parler patriotique du mouvement dit patriote que moi j'ai rebaptisé, j'ai dit poutignote, de Florian Philippot, ex du Front National qui a monté sa propre franchise et qui cherche à nous vendre du rêve et de la poudre aux yeux. Alors cette idée, c'est que la France est du côté des fous de guerre qui cherchent à faire la guerre à la Russie. Et que ça, c'est une folie. Donc il faut sortir de l'OTAN, ne plus soutenir l'Ukraine et discuter, être bons amis avec la Russie. Mais, ça oublie une chose, c'est que l'agression, l'invasion, c'est pas l'Ouest qui a attaqué la Russie, c'est la Russie qui a attaqué l'Ukraine. Alors la Russie dit, ah oui, mais c'est pas parce que on était menacés, et puis il y a plein d'endroits de l'Ukraine, ils sont russes, etc., etc. L'argumentation de la Russie pour attaquer l'Ukraine, elle est à peu près du même niveau que si la France disait, demain, on a Emmanuel Macron qui nous dit, c'est la guerre, nous, la mission civilisatrice de la France et sa mission historique est de libérer nos frères belges enfermés en Wallonie et opprimés par les Flamands, et nos frères suisses de la Suisse romande opprimés par le fédéralisme helvétique, etc. Puisqu'en fait, des régions russophones dans un pays, ou des régions, disons, allophones dans un pays, il y en a plein. Et on peut déclencher toutes les guerres qu'on veut. L'Allemagne pourrait réenvahir l'Alsace, pourquoi pas, puisque la langue alsacienne, c'est une langue germanique. Tout ça n'a pas de fin. Et en fait, tout ça, c'est l'histoire de l'Europe dans les derniers siècles, et c'est précisément ce qu'on a réussi à surmonter en faisant par exemple de l'Alsace une région qui, au lieu d'être un foyer de guerre et qui passe d'une obédience à une autre au cours des traités de paix, devient une région transfrontalière, dynamique, avec des circulations de population, etc., etc. Donc la logique qui est celle de Poutine en Ukraine, c'est une logique du 20e voire du 19e siècle, et ça c'est pas défendable, quoi. C'est la logique qui est celle en fait du panslavisme, mot qui est jamais employé chez tous les youtubeurs et autres apôtres de Russia Today et tous ces trucs. Le panslavisme

Slavisme, c'est l'équivalent russe du pan-germanisme, c'est-à-dire l'idée de réunir dans le giron de la mère Russie tous les peuples de culture et de langue slave. Donc vous voyez l'idée du bloc de l'Est, donc ça va jusqu'aux Slaves du Sud, la Serbie, etc. Ça va jusqu'en Allemagne de l'Est, bref. Donc le bloc de l'Est était assez proche de ça. Et cette idée panslaviste, c'est exactement ce que reprend Poutine. Or, quelqu'un qui veut faire ça, prendre des territoires à des pays à qui ils appartiennent déjà, ben forcément, il déclenche la guerre. Donc, moi, je ne suis pas en train de prêcher la guerre, mais je suis en train de dire que ce n'est pas nous qui faisons la guerre. Il y a quelqu'un qui, en tout cas, l'a fait pour le moment indirectement, mais qui, en tout cas, bon, à l'Europe, mais qui... La guerre, elle vient pas de nous, là, pour le coup, vraiment, vraiment pas. Donc, leur argumentation anti-guerre, on peut argumenter contre la guerre, mais en fait, il faut pas le faire comme ça. Pour aller chercher de l'argumentation contre la guerre, en fait, il vaut mieux, plutôt que Philippot, aller chercher chez Jean Jaurès. Jean Jaurès qui, tout en s'étant battu jusqu'à son dernier souffle, et c'est vraiment le cas de le dire, contre la guerre de 14-18, la guerre qu'il ne fallait surtout pas faire, est aussi celui qui, en 1911, avait écrit deux gros volumes qui s'appellent L'Armée Nouvelle, où il expliquait comment, dans la lignée des vrais patriotes de 1791 et de la Première République ensuite, on pouvait créer une défense citoyenne, démocratique, etc., d'un pays avec des valeurs comme la France, etc. Voilà. C'est toujours disponible, ça doit même être disponible en PDF et en libre accès sur Internet. C'est très intéressant. Voilà la démarche avec laquelle on peut être un peu plus, disons, rationnel et éclairé, démocrate et partisan de la liberté. Surtout pas aller se placer sous la coupe d'un dictateur jusqu'au boutiste, je crois vraiment. Du coup, là, une petite chanson de plus. Ah ben alors, oui. Puisque nos poutignotes aiment les régions après l'Oural, on va leur mettre un petit morceau. Morceau, c'est pas pareil, c'est plus saucisse. Un morceau, donc pas un morceau, de Rammstein qui s'appelle Moscou.

Bien, c'était donc le morceau Moscow de Rammstein, où ils sont associés au duo qui a eu un certain succès à un moment, un duo un peu dance, sexy flash, c'était Tattoo, c'était deux jeunes chanteuses et danseuses russes, elles s'étaient associées avec Rammstein pour écrire, enfin pour collaborer à ce morceau, Moscow. Donc le morceau Moscow nous vient du fait de la russophilie de nos objets d'analyse d'aujourd'hui, c'est-à-dire le mouvement des patriotes poutignotes de Monsieur Philippot, ex du Front National, qui distribue des tracts dans la boîte aux lettres. Comme je disais, il nous propose de préserver la paix en gros, en acceptant, endossant, toute la rhétorique fournie par la propagande russe. Encore une fois, que les Russes fassent de la propagande, c'est leur droit le plus élémentaire, tout le monde en fait de la propagande. De là à la manger comme un enfant avale des fraises de Tagada, c'est quand même autre chose. Il y a l'esprit critique entre les deux en principe. Alors reprenons un peu. En quoi l'idée que la Russie ne fait que se défendre en attaquant l'Ukraine est un gros bobard de propagande? Eh bien, se souvenir premièrement que Poutine, ça a été un agent exécutant soviétique de haut niveau. Il a fait partie du KGB, etc. Et il a grandi donc dans l'idée du bloc de l'Est, extension naturelle de l'URSS. La perte de l'influence du pays, suite à la défaite de Ivan Drago dans Rocky IV et la fin de la guerre froide avec la chute du mur de Berlin. Quand Ivan Drago est tombé, ça a cassé le mur de Berlin, en fait. C'est ce qu'on... Voilà. Vu les conneries qu'on trouve sur Internet, je pense que je pourrais bâtir une théorie avec ça. La blessure d'orgueil aussi de ces gens-là avec la guerre perdue en Afghanistan. Ah oui, 1979-1988. Ils se sont bien fait rincer là-bas aussi. Ils ont aussi une autre blessure d'orgueil, celle de la course à l'espace perdue. On ne sait pas assez, je crois, que le mythe très célèbre hein, sur Internet du faux alunissage de 1969. Tu crois vraiment que les Américains ils sont allés sur la Lune? Que répondre à ça? Je vais vous dire. Mais tu crois vraiment que la Lune existe? Et voilà, comme ça, complot et demi. Ce mythe du faux alunissage, c'est une création de la propagande soviétique à l'époque, qui en fait était elle-même à bout de souffle dans la course à l'espace, après avoir été au début de la décennie des années 60 en tête, hein, avec Spoutnik et Gagarine. Ensuite, ils ne pouvaient plus suivre. Bref. Un pays et un système politique dans lequel beaucoup de gens ont cru sincèrement ou de façon arriviste, mais en tout cas ils ont cru, et tout s'est écroulé. Donc avec ça, si vous voulez que les gens se sentent dépossédés, amers et désireux de revanche, etc., encore ça, tout peut très bien se comprendre. Il suffit de faire preuve d'empathie. Et quand on est historien, faire preuve d'empathie. Mais l'empathie, c'est pas la sympathie.

C'est deux choses bien différentes. Donc cette idée de reconstituer le bloc de l'Est, de prendre sa revanche sur l'Ouest et l'Union européenne issue du bloc de l'Ouest, très clairement, hein, la première communauté économique européenne, c'est une façon de se placer sous le giron américain, personne conteste ça. Eh bien tout ça, on comprend très bien la stratégie poutinienne. Et on voit très bien comment Philippot s'y raccroche en nous disant « on va sortir de l'UE ». Ah ben voilà, si vous sortez la France de l'UE, en fait vous désossez l'Union européenne en tant que telle. Et vous faites donc le job que Poutine attend que vous fassiez. Donc, vous allez dans le sens du travail de sape que fait la poutinosphère contre tout le bloc de l'Ouest. C'est conscient, à mon avis, dans leur cas. C'est très inconscient chez beaucoup d'autres gens, mais bon, après, chacun pense ce qu'il veut. À partir de là, ce modèle de nos patriotes poutignotes, là, c'est un modèle qui est déjà vu, en fait. C'est celui, moi, je trouve, des nobles émigrés de la Révolution française, c'est-à-dire ceux qui, face à l'agression des puissances monarchiques contre la Révolution française, vont non pas se battre pour la France, mais se battre pour la monarchie et passer de l'autre côté, et donc émigrer vers les puissances monarchiques. C'est aussi celui des collaborationnistes, tout simplement, hein, c'est-à-dire des gens qui souhaitaient la victoire de l'Allemagne pendant la Deuxième Guerre mondiale, pour que la France y ait dedans, dans le nouvel ordre nazi qui serait né d'une victoire nazie, et une place privilégiée dedans, etc. Donc voilà, je souhaite la victoire de l'Allemagne, ça c'était Philippe Laval qui disait ça, et après il a arrêté de le dire puisqu'il est mort. Voilà, tant pis. Donc, ne jamais oublier non plus que chaque puissance expansionniste veut toujours s'appuyer sur une légitimité. Tout le monde a besoin d'une légitimité et tout le monde peut en trouver, une. Mais on n'est pas obligé de l'accepter. Un tueur en série n'a pas eu une enfance facile. Ok. Mais toutes les enfances faciles ne débouchent pas sur le crime en série. On pourrait prendre, vous le voyez, tous les exemples qu'on veut. Et la liberté qui est celle que, elle est perfectible partout et en France aussi, mais celle pour laquelle on peut vouloir continuer à exister, elle est certainement mieux représentée dans l'Union européenne que dans l'Union poutinienne, ça c'est à peu près certain. La preuve, c'est que là je fais une émission où j'en mets à Poutine, si j'en mettais à Macron, j'aurais le droit, vous voyez. Alors que, bon, en Russie, je sais pas trop, peut-être moins. Voilà, voilà. Donc, au final, méfiez-vous des patriotes poutignotes, parce que ce sont des confusionnistes, ce sont des agents tout à fait zélés de tout un tas de choses qui ne vont pas du tout, en fait, je pense, dans le sens de plus de liberté, plus de droits et plus de bonheur, qui vont juste dans le sens de l'adossement à un ordre dictatorial qui émerge de partout. Alors si c'est pour avoir un équivalent de Viktor Orban en président de la France, vous voyez, il faut en parler, je crois, à minima, il faut en parler, il faut en être conscient. Je suis assez dubitatif et je sais pas trop quoi faire de ce tract au final. Je pense pas que je vais le garder dans mes archives. Je parlais tout à l'heure du côté périmé de la vision géopolitique de je fais la conquête de territoire, etc. Et bien pour ça, j'ai un dernier morceau. C'est un groupe allemand spécialisé 14-18, donc j'ai assez rapidement eu vent de leur travail. Ça s'appelle Cannon and Fieber, ce qui peut se traduire par le shell shock, le traumatisme des tranchées, l'obusite. En allemand, c'est l'équivalent allemand de ça. Et c'est un morceau qui s'appelle Lviv zu Lemberg. Et c'est la ville de Lviv, ou Lemberg, qui s'appelle Lviv quand elle est ukrainienne, Lemberg quand elle est autrichienne, et Lvov, si je me rappelle bien, quand elle est russe. Bref, une ville qui change de propriétaire. Et au prix de guerre et de traités de paix, on a
plus besoin de ça, en fait, monsieur Poutine et les autres, c'est terminé. Essayons plutôt de travailler ensemble et de vivre ensemble. Voilà. Je pense que Nelson Mandela

0: C'est là où Jean Jaurès aurait fait mieux, en conclusion, mais à la fois, modestement, je ne suis pas au niveau de ces gens-là. Donc, Canon and Fiber, Viv zu Lemberg. Et quand vous entendrez le générique de fin, je pense que ça sera fini. Ciao, gros bisous.
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